chance d'être libre. Je suis d'ici.

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1: Allô. Allô. Mais nous, madame, nous sommes plusieurs sur la ligne. Raccrochez.

Tu es très loin, très loin. Oh, c'est affreux, il y a plusieurs personnes sur la ligne. Redemande. Allô, redemande. Je dis, redemande-moi. Ah, enfin, c'est toi. Oui. Très bien. Allô? Oui. Jean.

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tout genre. 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Ah.

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Bonjour. Classiquement, les contes commencent par « Il était une fois ». Alors, « Il était une fois, un vieux roi, dont la vieille reine n'avait donné le jour à aucun héritier. La mort le guettait, le royaume était sans prince et le vieux roi désespérait, d'autant plus que ses deux animaux préférés, une jument affable et une chienne aux yeux tristes, étaient restés stériles à l'instar de leur royale maîtresse. Un ultime espoir, pourtant, lui inspira l'idée de convoquer tous les lamas, les sages et les magiciens qui avaient quelque renom en matière de fécondité. Il fallait absolument et rapidement un héritier. Pendant plusieurs lunes, il y eut foule au palais. Les lamas, les sages et les magiciens n'en finissaient plus d'invoquer, d'évoquer, de bénir et de menacer. On multiplia les incursions puériles dans la sainte vacuité. On en rapporta des dragons immatériels, des griffons de gaz, des catoblépaces glissants et 81 chimères inutiles. Mais en aucun cas le secret de la fécondité de la reine, de la chienne et de la jument. Et les années passèrent, sèches, navrantes, et l'âge fondait sur le monde en étouffant le roi. Un jour, cependant, il se présenta au palais un personnage étrange. Un géant, drapé dans une cape de moire et coiffé du haut chapeau noir des exorcistes, dont les longues franges devaient cacher un masque pour le moins inquiétant. L'étranger ne salua pas, ne se nomma point, et d'une voix sourde et puissante aux accents caverneux, déclara au roi « La maîtrise de la concentration mentale est une source de tous les pouvoirs. Je puis, Majesté, vous accorder les petits que vous voulez, mais à une seule condition. Écoutez-moi bien. Vous aurez 3 fois 3 enfants magiques. Votre épouse 3, la jument 3 et la chienne 3 aussi. Dans 3 ans, ils seront tous adultes par le corps et par l'esprit. Alors je reviendrai et j'emmènerai un de vos fils, une de vos juments et une de vos chiennes pour les prendre à mon service. » Ah, une étoile s'alluma dans les yeux du vieux roi. « Vraiment, que dois-je faire pour cela ?» Rien de plus simple, Majesté. Tenez, voici 9 pilules, 3 pour chaque mère. Que chacune les absorbe d'un coup, et dans 3 mois, elle donnera le jour à un petit. Le mois suivant au second, et le mois d'après au troisième. Ayant dit, le personnage se retira, et il advint ce qu'il avait dit. La reine accoucha d'un garçon, la jument mit bas, et la chienne, enfin, eut un chiot. Les 2 mois suivants, il se passa la même chose. Ah, le géant inquiétant était extraordinaire. Mais lorsque, 3 ans plus tard, il réapparut au palais, quelque chose d'effrayant rayonnait de sa personne. Bouffi de larmes, secoué de remords, le vieux roi et la vieille reine discutent d'une chose affreuse. Lequel de leurs 3 fils ils vont abandonner, ou plutôt livrer à l'affreux magicien. « Nous ne pouvons pas lui donner l'aîné, » raisonne le roi en sanglotant. « Il est notre dauphin. Non plus que le puiner, car s'il arrivait le moindre malheur au dauphin. » Alors, sa vieille épouse et lui s'embrassent en tremblant. « Il ne nous reste qu'à lui livrer notre dernier né. » Et sur sa magique monture, le prince magique suit le magicien au dos vaste et sa chienne magique aussi le suit. Par les sentiers obliques comme des balafres sur les pentes, ils vont au petit pas. Le pays du magicien commence à un col où l'air rare porte la lumière à l'éblouissement. Le géant s'arrête,
Le prince le rejoint au-dessus du paysage profond et vaste de la vallée. « Voilà mon domaine, » rauque le magicien, « et là-bas, tout au fond, mon château. » Il désignait ce qui semblait une forteresse, une citadelle noire comme le nord. « Descendez le premier, jeune homme. J'ai affaire par ici. Je vous rejoindrai tout à l'heure. Quand vous serez arrivé devant le porche d'entrée, vous verrez une chèvre attachée à un anneau. À côté d'elle, mais loin de sa bouche avide, vous trouverez une botte de paille. Soulevez-la et laissez-la retomber à sa portée. Ensuite, vous entrerez dans la basse-cour et là, vous trouverez dans un coin une jarre de grains. Vous nourrirez ma caquetante volaille. C'est tout. Après, vous attendrez mon retour. N'entrez sous aucun prétexte à l'intérieur du château. Attendez-moi, je vous ferai les honneurs des lieux moi-même. » Inquiétante, la noire forteresse, oh non pas. Intéressante. Le prince mit pied à terre, souleva la lourde botte de paille et la laissa retomber sous le nez de la chèvre. Oh, en un clin d'œil, il n'y eut plus de paille, mais trois loups tout en crocs qui croquèrent la chèvre et s'enfuirent dans la montagne sans autre commentaire. Plus surpris qu'effrayé, le prince s'enfonça sous le porche et rejoignit la basse-cour, où plusieurs centaines de poulets affamés l'accueillirent comme en applaudissant, puis l'escortèrent jusqu'à la grande jarre où, en effet, leur pitance n'attendait qu'à être distribuée. Le prince plongea la main dans l'orge tiède et en jeta une poignée à la ronde. En touchant le sol, les grains se transformèrent en chats sauvages qui se ruèrent sur les poulets. Ah, ce fut la curée. Vite repus, les fauves étriqués déguerpirent vers la hauteur. Ah, cette fois, la curiosité du prince était piquée au vif. Fi des recommandations du magicien, il poussa la porte d'entrée du château. Elle céda, signe qu'il pouvait entrer, et il s'avança dans la pénombre. Décorées avec goût, luxueuses et confortables, les salles succédaient aux salles. Les étages s'entassaient, les couloirs s'enchaînaient sans autre particularité que leur nombre et leur proportion gigantesque. Pas trace de vie non plus, voilà le plus étrange, pensait le prince, au moment où, poussant une tenture qui peinait à masquer la lumière, il se retrouva dans une chambre dont les murs, le plafond, le sol et les meubles étaient de pur et radieux cristal. Sur une couche translucide, reposait, immobile et les yeux clos, une jeune femme vêtue de blanc qui semblait endormie. Le prince s'approcha d'elle, elle respirait sans bruit. Elle était belle. Une fleur de lotus bleu ornait son oreille droite. Le prince se pencha pour la réveiller, il l'effleura, l'appela, claqua dans ses mains. Oh, rien n'y fit. La belle endormie n'eut pas un frémissement. Alors, il saisit délicatement la fleur de lotus bleu pour la humer. La princesse ouvrit les yeux et s'assit comme un automate. Et lui, il fit un bond en arrière. À sa vue, elle sursauta aussi. « Qui êtes-vous » dit-elle. Sur ses gardes, le prince déclina son nom et son étrange histoire à la jeune fille qui l'écoutait bouche bée. Au comble de l'indignation, elle finit par s'exclamer oh, « Ce monstre est un ogre expert en magie noire qui se nourrit exclusivement de cœurs humains. Si vous saviez combien de victimes inanimées il a rangées dans sa grande chambre froide. Mais il est aussi bourré de défauts. En premier lieu, sachez, prince, qu'il n'a de pouvoir effectif que sur ceux qui lui désobéissent au nez et à la barbe. Ceux qui le narguent. Sa méthode ne manque pas de subtilité. Aux nouveaux venus, il donne des ordres de plus en plus absurdes, de plus en plus terrifiants. Bah, vous connaissez déjà les épreuves de la chèvre et des poulets. Minée par ces épreuves toujours plus dangereuses, toujours plus odieuses, la victime cède. Elle finit par se rebiffer et désobéir et sa confusion est telle qu'elle ne s'aperçoit pas que l'ogre vient de lui arracher le cœur. Pour le dévorer. Mon cher prince,
Vous voilà entraînée dans une sale affaire. Moi aussi, je suis fille de roi. Il y a un peu plus d'un an que mes parents, réduits aux abois comme les vôtres, m'ont livrée à l'odieux personnage. Oh, non que je fusse la plus jeune, comme dans votre cas, mais parce que, révoltée de nature, j'avais quelque peu repoussé leur amour. Toujours est-il que le démon s'est amouraché de moi. Il est jaloux, bien entendu, et je ne suis jamais sortie de cette chambre où je ne survis que grâce à 1000 tours de bizarre magie. Il me cloue là, rien qu'avec cette fleur de lotus bleu. Dès qu'il la pose sur mon oreille, je m'endors. Et ainsi serai-je ici à jamais. Ah, tout cœur, tout flamme, le prince ne pensait plus qu'à en découdre avec le sorcier.

et sans excès de douceur. Ce soir, conclut la princesse, il ne vous demandera rien de bien sorcier, vous verrez. Surtout, ne refusez jamais de front, trouvez des excuses. J'ai confiance en vous. Si l'occasion se présente, n'hésitez surtout pas à lui trancher la gorge. Tout à l'heure, je lui soutirerai quelques secrets, ce qu'il vous réserve pour demain, par exemple. Allez, prince, allez vite, fit-elle. Prise d'une soudaine agitation, retournez dans la cour et refermez bien derrière vous. L'ogre ne doit surtout pas savoir que vous êtes déjà venu ici. Elle eut un sourire de tristesse, s'étendit toute blanche sur sa couche blanche et, tremblant légèrement, ses doigts blancs replacèrent la fleur bleue sur son oreille. Instantanément, elle se rendormit.

Et lui, au pas de course, il enfila couloir et grand salon. La basse-cour était déserte. Il aperçut au loin la silhouette d'un cavalier qui dévalait le col au grand galop. Le monstre avait défroqué et, repoussant, effroyable et nauséeux, y mit pied à terre et parut dans son état naturel. Une araignée debout qui dépassait le prince de trois têtes. « Vous avez fait ce que je vous avais demandé, » gronda-t-il. « Bon, suivez-moi. » Ils allèrent dans la cuisine, une pièce sans lumière, où l'atmosphère avait une texture de laitance et des odeurs ambiguës. « Vous voyez le fourneau, » dit l'ogre, au milieu de la pièce. « Eh bien, je voudrais que vous en fassiez trois fois le tour. » Épreuve idiote s'il en est, d'où le front et le dos n'étaient pourtant guère exclus. « Si je lui obéis, pensa le prince, il me sautera dessus par derrière. Et si je refuse, je suis perdu. »« Oh, il ne fait vraiment pas clair ici, » dit-il. « Vous ne trouvez pas qu'on n'y voit rien ? Je ne voudrais pas abuser, mais si vous aviez l'amabilité de passer devant moi pour que je repère les lieux. » Le monstre grogna, mais de mauvaise grâce, il s'exécuta. Il courut, littéralement, à trois reprises autour du grand fourneau, sans laisser au prince le temps de dégainer son épée. Ne grognant plus, mais rageant et gargouillant de vexation, il enferma le prince dans la cuisine et s'en fut rejoindre la femme que son cœur gavé de cœur aimait. Le lendemain, il partit à l'aube et disparut à l'horizon. Le prince parvint à forcer le cadenas et courut au chevet de la belle endormie dans la chambre de cristal. Il saisit la fleur en se retenant de respirer. La jeune fille se réveilla. Le temps d'un éclair et il imagina qu'elle était de connivence avec l'ogre. « Bonjour, prince, » commença-t-elle en rougissant un peu. « Mes félicitations pour hier soir. Dommage que vous ne l'ayez pas eu. Oh, je n'ai même pas eu le temps de dégainer qui n'était plus là. Vous avez eu peur. Bref, » fit-elle en souriant à peine, « voici ce qui vous attend ce soir. » Elle reprit alors, exemple à l'appui, son exposé de démonologie pratique. Et le prince, à elle soumis comme à une espèce de maître spirituel plutôt qu'à un objet de courtoisie, s'en repartit avec le soir affronter le monstre. « Suivez-moi, » commanda l'ogre en mettant pied à terre. Cette fois, il emmena le prince, sans jamais lui tourner le dos, dans la grande salle d'audience, puis il alla se jucher sur son macabre trône et ordonna « Prosternez-vous à mes pieds de tout votre long, trois fois. » « Je suis prince, moi aussi, » osa le prince. « Vous comprendrez donc que je n'ai guère eu l'occasion de me prosterner devant qui que ce soit. En un mot, je ne sais pas comment on fait. Auriez-vous l'obligeance de me montrer ?» La haine au ventre, l'ogre ne put encore se dérober. Le masque, enlaidi de rictus et de tics inédits, étincelant d'atroces sécrétions, il glissa au bas de son trône, et sans la rude lourdeur qu'on suppose à la plupart des monstres, il s'étendit de tout son long, les yeux mi-clos, aux pieds du prince, qui dégaina d'un trait. À la deuxième prosternation du monstre, le prince leva

son épée au-dessus de sa tête. À la troisième, il l'abattit avec une vigueur surhumaine et d'un coup décolla l'ogre, dont le chef affreux roula jusqu'au pied d'une colonne dans un tourbillon de sang violacé. Sans perdre un instant, le prince remonta dans la chambre de cristal et réveilla la princesse qui, à l'air rayonnant du héros, comprit d'un coup sa victoire. « Ah, voilà qui est bien fait !» s'exclama-t-elle en s'asseyant toute blanche parmi la blancheur. « À présent, il faut anéantir le principe vital du monstre et le plus vite possible. Peut-être une tête est-elle déjà en train de lui repousser ?» Une fois encore, la princesse décrivit au prince sa mission. À présent, il connaissait la cachette essentielle de l'ogre. Il jura à la princesse de suivre ses conseils et s'enfonça dans les caves de la forteresse. Ainsi qu'elle le lui avait annoncé, il traversa 9 sombres caveaux et se retrouva devant un mur aveugle. Avec la garde de son épée, il gratta 3 fois le mur en répétant « Mur aveugle, ouvre-toi !» Et à la 3e fois, le mur s'évanouit en lui donnant accès à une 10e chambre souterraine. Une lueur blanche éclairait le visage d'un jeune homme aux traits divins, les yeux fixés sur la lumière qu'il tenait dans ses mains. Habitué à la pénombre, le prince reconnut l'adolescent que la princesse lui avait décrit. C'était le gardien du principe vital de l'ogre, et sur ses mains reposait un grand bol de cristal plein à ras-bord d'un liquide cristallin. Vif comme un serpent, le prince plongea son épée dans le cœur du jeune homme et s'empara sans à-coup du bol au contenu lumineux. La princesse lui avait chaudement recommandé de ne pas en renverser une seule goutte, car chacune des gouttes qui composaient la liqueur rayonnante était le principe vital, ce grain de lumière indispensable à la vie de chacune des victimes de l'ogre. Quand il eut rapporté le précieux bol à la jeune fille, elle ne lui laissa pas le temps de s'asseoir pour reprendre son souffle. Au contraire, elle se leva et, caressant la joue du jeune homme, lui dit « Merci, prince. L'ogre n'est plus. Quel bienfait pour le monde. Mais nous n'en avons pas encore fini. À présent, nous allons essayer de rendre la vie à ses victimes. » Alors ils parcoururent des couloirs, grimpèrent des escaliers, se faufilèrent par des passages secrets et parvinrent à une vaste chambre basse, glaciale, ténébreuse, où, étendu comme s'il dormait, reposaient plusieurs dizaines d'hommes, de femmes et d'enfants. « Voilà, dit la princesse, vous voyez, il leur a juste arraché le cœur. » Ce faisant, il ajoutait leur principe vital au sien. « Rendez à chacun une goutte de vie, et en se réanimant, chacun retrouvera un cœur. » Et le prince opéra avec une patience infinie. On se réveilla, on bâilla, on rota, on échangea ses dernières impressions, on se pinça les joues et l'on se réjouit. Au cœur de tout cela, les cœurs battaient. On ne savait plus quel remerciement, quelle action de grâce, quelle louange inventer. On rentra chez soi. Bien. La princesse décida de rester châtelaine de la noire forteresse et le prince repartit avec son chien et son cheval magique pour de nouvelles aventures. Ils ne se marièrent donc pas et restèrent des enfants. Des enfants comme nous sommes peut-être retrouvés, nous-mêmes, en écoutant ce conte merveilleux.

Il était encore une fois, il était une autre fois dans un village de voisins. Tsering était riche, arrogant et avare. Et Champa était pauvre, humble et généreux. Un couple d'hirondelles vint nicher sous l'avant-toit de Champa et bientôt pépièrent les hirondeaux. Un jour que père et mère oiseau étaient allés aux commissions, un petit tomba du nid sur le seuil du bon de Champa et se brisa une patounette. En rentrant chez lui, Champa trouva l'oisillon, le ramassa et vit qu'il avait la patte cassée. Avec mille délicatesses, il la remit en place en la maintenant avec du fil. Puis il grimpa sur un tabouret et relogea l'hirondeau dans son nid. Et l'oisillon blessé grandit et avant longtemps s'envola. Quand il revint, il peinait à serrer dans son bec un énorme grain d'orge qu'il déposa devant Champa rêvassant, accoudé seul à sa table vide. Deux petits cris étranglés lui échappèrent, puis il parla. « Vous avez été bon avec moi, acceptez le présent de ce grain d'orge. » fit simplement Champa, aussi ému que surpris. « Plantez-le et vous verrez. » En deux coups d'aile, l'hirondeau se renvola. « C'est le geste qui compte, » pensa Champa. « Cet oiseau-là n'a rien d'un ingrat. Ce grain d'orge, ma foi, on dirait une noix. Je vais le planter, petit oiseau, ne t'en fais pas. » Il le planta devant la porte de sa masure et l'oublia. Une lune passa, puis la moitié d'une autre, quand soudain le grain germa, la tige monta et s'épanouit en mains épis. Cela prit moins de 3 jours. Champa s'approcha. En guise de grain, chaque épi renfermait une pierre précieuse. Contenant sa joie, Champa ramassa les pierreries et le soir même, il les négociait à prix d'or dans une arrière-boutique de la ville voisine. Et il était riche à présent lui aussi et il jouit de tous les conforts, de toutes les beautés, jouant sans y croire aux joies de la prospérité. L'heureuse apparition de toutes ces richesses ne resta pas sans mettre la puce à l'oreille du voisin déjà riche, l'arrogant et avare Tsering, ni sans exciter sa jalousie et sa curiosité. Et à la première occasion, il se présenta chez Champa avec une grosse cruche de Chang, et sous prétexte de bon voisinage, il s'employa à faire parler l'ancien pauvre pour lui arracher le secret de sa soudaine réussite. Oh, Champa avait l'intelligence bonhomme. Les préjugés et les rancunes lui indifféraient et pas un instant il ne soupçonna la perfidie de Tsering. Grisé de Chang et de sympathie, il raconta l'hirondeau à la patounette cassée, le grain d'orge énorme et les épis fourrés de joyaux. Après quoi Tsering rentra chez lui en se frottant les mains. Il se trouvait justement qu'un couple d'hirondelles s'était installé au-dessus de sa porte sous l'auvent et que des hirondeaux leur étaient nés qui piaillaient à tue-tête. S'armant d'une paire de baguettes et d'un tabouret, Tsering préleva un petit et le lâcha du plus haut qu'il put. Et l'oisillon s'écrasa au sol. Pouf, il n'a qu'une patte cassée. Tsering le soigne sans trop de patience, le bande avec un peu de fil et le reloge dans son nid en se jurant que si l'oiseau était ingrat... Mais il ne le fut pas. Dès qu'il le put, l'hirondeau s'envola et revint chargé d'un énorme grain de blé cette fois. Il le lâcha sur la table où Tsering faisait ses comptes et dont le front se plissa. Champa n'avait-il pas parlé d'orge ? « Bon, qu'à cela ne tienne, » dit l'oiseau de sa voix élastique. « Je voulais vous remercier pour votre bonté, Tsering. Déplucez-moi ce front et plantez ce grain dans votre jardin. Vous verrez. » Tsering se détendit. Glapissant d'excitation, il imaginait ce que cela pouvait être qu'être encore plus riche qu'il ne l'était déjà. Dans son jardin, il choisit un carré de terre onctueuse et y planta le grain magique avec des égards de barbier ouïghour. Chaque jour, il s'asseyait au bord de son carré de cocagne, en regrettant qu'il ne s'agît point d'un champ tout entier. Le grain germa, le germe forcit et darda une puissante tige vers le ciel. Un matin, cependant, Tsering ne retrouva plus ce froment qu'il aimait. À sa place se dressait, tanguant et fulminant, une espèce de géant abominable, les bras chargés de paperasse. Tsering sentit... comme si un diablotin les empoignait, ses cheveux se dressaient sur sa tête. Il tressauta d'effroi et en claquant des dents parvint à demander au monstre ce qu'il faisait là.
Je suis l'un de vos créanciers, l'un de vos multiples créanciers, un seul de ceux que vous avez roulé pendant toutes vos vies. J'ai profité de l'occasion pour venir vous voir et vous réclamer, comment dire, réparation. En un tournement, la monstrueuse apparition fit valoir ses droits et dessaisit l'arrogante Sérine de sa demeure, de ses troupeaux de mérinos, de ses champs d'orge et de toutes ses babioles dorées et argentées. Et Sérine ne fut bientôt plus qu'un esclave dans sa propre maison. Les mois passèrent et Champa, béni de la fortune, vint rendre visite aux nouveaux pauvres. Il voulait lui confier certains sacs de poudre d'or qu'il ne pouvait emporter en voyage ni laisser chez lui. Intimement au fait des lubies des gens riches, Tsering ne rechigna point et accepta de prendre soin du précieux sac. Misérable et cupide, il ne put toutefois se retenir d'y puiser eau pour des broutilles, très peu à la fois certes, mais si souvent qu'il finit par l'épuiser. En désespoir de cause, il remplit le sac de sable et attendit, non sans appréhension et toujours au service de son terrible créancier, le retour de l'aimable Champa. Rentré de voyage, celui-ci alla chercher son sac et découvrit l'imposture. Tsering fit l'étonné, jura qu'il n'y était pour rien et conclut avec de grands mots « Mais mon ami, c'est une mutation, que dis-je, une métamorphose ?» Le bon Champa ne s'indigna pas, s'énerva moins encore et regagna ses pénates sans autre commentaire. Bientôt, pourtant, la nouvelle courut que Champa allait ouvrir une école gratuite pour les enfants. Tsering, bien entendu, y envoya son petit garçon. Mais un jour que son maître, le monstre, voulait qu'il passât quelque temps en ville, il fut bien forcé de confier à son vieux voisin, l'excellent Champa, son gamin qu'il ne pouvait emmener avec lui ni laisser seul dans ce qui n'était plus sa maison. Or, Champa n'y vit pas d'objection. Toutefois, il se procura sur le champ un singe apprivoisé, auquel il apprit à répéter « Mes chers pères, c'est une mutation, que dis-je, une métamorphose ?» Dès son retour de voyage, Tsering se rendit à l'école. Champa faisait la classe aux enfants. « Où est mon fils ?» s'exclama Tsering. Le gamin, en effet, était absent. Sans un mot d'explication, Champa quitta son siège et alla chercher le singe en le poussant affectueusement jusqu'à son vieux voisin. « Mais qu'est-ce que ça veut dire ?» s'écria ce dernier. « Ce n'est pas mon fils. Où est l'enfant que je vous avais confié ?»« Mes chers pères, » récita le singe de sa voix criarde, « c'est une mutation. Que dis-je ? Une métamorphose. » La rage de Tsering laissa Champa de marbre. N'était-ce pas l'heure de la leçon ? Alors, à condition qu'on lui rendît son fils, le malheureux avare accepta de restituer la poudre d'or, grain par grain, à son heureux voisin.

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0: Bonjour à toutes et à tous. 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Il est 7h, et tout de suite le journal de Radio France Internationale.
1: Il est 5h en temps universel, 7h ici à Paris.
2: Mathilde Dumais.
1: Bonjour à tous, merci d'être avec nous pour le début de ces 3 heures d'information avec nos journalistes, nos correspondants sur tous les continents. Et ça commence tout de suite avec le journal international. Bonjour Julien Coquelroem.
3: Bonjour Clotilde. À la une, la situation de plus en plus difficile dans le sud-ouest de la France en proie aux incendies. Plus de 220 000 personnes évacuées et 42 000 hectares partis en fumée depuis mercredi. Le gouvernement affiche sa mobilisation tout autant pour répondre à la situation que pour éteindre l'incendie des critiques. À la une également, la Cisjordanie occupée au bord de l'embrasement. Une opération militaire de grande ampleur de l'armée israélienne après une fusillade meurtrière vendredi entre des colons et des Palestiniens. Dans ce journal aussi, Flavio Bolsonaro investi candidat à la présidentielle au Brésil pour tenter de ramener l'extrême droite au pouvoir à la place de son père. Au Sénégal, un bouclier pour la République, le nouveau parti Kirai, lancé hier par le président Bassirou Diomaye Faye. Et puis la dernière étape du Tour de France et un cinquième couronnement à venir pour l'inarrêtable Tadej Pogacar.
1: Plus de 220 000 personnes désormais évacuées en Gironde, le sud-ouest de la France en proie aux flammes et à une situation inédite.
3: Sans doute la plus grande opération d'évacuation de civils que le pays ait connue en temps de paix, disait hier soir le ministre de l'Intérieur. Plus de 55 000 personnes encore évacuées cette nuit aux environs de Bordeaux, alors que les flammes se rapprochent toujours de la 9e ville de France. L'incendie a parcouru 42 000 hectares depuis mercredi, c'est 4 fois la superficie de Paris. Le phénomène d'orage de feu observé pour la première fois en France continuait hier soir, l'incendie générant ses propres vents et des nuages capables de projeter des braises. Situation historique, Raphaël Delvolvé, face à laquelle le gouvernement s'affiche sur le pied de guerre.
4: C'est clairement à Sébastien Lecornu, le Premier ministre, qu'il revient d'afficher la prudence de l'exécutif. Après une nouvelle cellule de crise hier soir, il jugeait les prochaines heures potentiellement difficiles, eu égard notamment à une météo changeante sur les zones de feu. Le chef du gouvernement se veut le gestionnaire d'une crise jugée sans précédent, une situation historique face à laquelle le couple président-premier ministre s'estime à la hauteur, notamment dans la dimension militaire apportée à la riposte et voulue par le chef de l'État, Emmanuel Macron. Ne manque d'ailleurs pas de saluer le succès de la toute première opération anti-incendie impliquant un avion A400M militaire ce samedi. Il ose même une dose d'optimisme en estimant voir un pays uni et soudé face à cette crise et promet de tout reconstruire et réparer une fois les feux éteints. Le tout au moment où les critiques se font de plus en plus entendre dans le camp des oppositions politiques, mais aussi chez certains professionnels de la sécurité, précisément sur la réactivité et le manque de moyens.
3: Les critiques venues notamment ce matin d'un pilote de Canadair et secrétaire général adjoint du syndicat national du personnel navigant de l'aéronautique civile, interrogé par le journal Le Monde. Il évoque un échec alors que seulement 7 Canadair sur 12 sont disponibles cet été en France pour des raisons de maintenance, et souligne que l'avion militaire A400M utilisé hier pour la première fois contre les incendies sera bien moins efficace en raison de la lenteur de ses rotations. Tendance est aussi au sol, que les effectifs ne cessent de grimper pour faire face aux flammes. 1500 militaires mobilisés depuis hier soir, aux côtés de 1700 policiers et gendarmes et 1400 pompiers. Les agriculteurs viennent aussi prêter main forte avec leurs tracteurs et leurs citernes d'eau, à l'image de cet agriculteur parti de Charente-Maritime, plus au nord, pour aider à combattre l'incendie dans le sud-ouest. Paul-Adrien Sicard l'a rencontré.
5: Avant même de pouvoir partir, Patrice Rowe doit penser à tout.
6: On a pris à manger pour ce soir, puis des extincteurs, des vêtements.
5: Mais avec l'urgence, il en oublie de quoi dormir. Alors ni une ni deux, il prend un sac et le remplit.
6: Je mets un oreiller, et je mets un sac de couchage. Et puis bah, ce soir, je ne sais pas où je vais dormir. Donc sur le bord de la plage, j'en sais rien. Je sais pas où on va nous accueillir, où on va pouvoir nous prendre, ou peut-être pas.
5: Malgré la situation, l'agriculteur n'a pas vraiment l'air inquiet, bien trop motivé à l'idée de prêter main forte aux pompiers. Et pour ça, il a prévu d'emmener avec lui un peu de matériel.
6: C'est une citerne avec une pompe dessus, on peut envoyer de l'eau sous pression, à peu près comme les pompiers, mais avec moins de pression. Donc on a beaucoup plus de volume qu'eux, donc on peut éventuellement les ravitailler, aller chercher de l'eau et ravitailler dans des terrains un peu plus compliqués où des camions ne peuvent pas aller.
5: Car pour lui, c'est un devoir d'apporter son aide et d'être au plus près des incendies.
6: C'est un lieu où j'aime bien aller, les Landes. Je trouve le paysage formidable. Et si je suis attaché, autant qu'à la Charente-Maritime, quand je vois ce qui se passe, je me dis que les moissons sont finies, qu'on a un peu de temps et qu'il faut aller donner un coup de main pour préserver ce qu'on peut encore préserver, si on y arrive.
5: Et Patrice Rau ne part pas seul. Une dizaine d'autres agriculteurs ont décidé de l'accompagner jusqu'en Gironde.
3: Notre confrère Paul-Adrien Sicard, d'ici La Rochelle. Et au-delà de la France, la situation de plus en plus complexe également en Espagne. 8 communes à l'ouest de Madrid ont dû à leur tour évacuer hier soir plus de 45 000 hectares brûlés et plus de 88 000 personnes évacuées ou confinées désormais dans le pays. Un autre incendie dans la région de Valence a fait un mort hier.
1: Un mort aussi et 16 blessés à Berlin. La marche des fiertés LGBT endeuillée hier soir.
3: Un véhicule a percuté la foule en marge de la Pride. Le pronostic vital est engagé pour 3 des blessés. Selon la police, le suspect identifié serait lié au milieu islamiste. Il n'a pas encore été interpellé. On part à Berlin dans moins d'une heure.
1: Dans l'actualité également, la Cisjordanie occupée qui s'enfonce un peu plus dans le chaos.
3: De nouveaux affrontements hier dans le sud du territoire palestinien occupé par Israël. Après la confrontation meurtrière de vendredi, entre des colons et des Palestiniens, l'armée israélienne a lancé une opération militaire d'ampleur et bouclé entièrement un village dans la foulée. Bonjour Michel Paul.
7: Bonjour Julien, bonjour à tous.
3: La colère explose en Cisjordanie occupée, le territoire est au bord de l'embrasement général.
7: Oui, une opération contre-terroriste de grande ampleur qui a été décrétée par Benjamin Netanyahou après donc des affrontements meurtriers entre Palestiniens et colons en Cisjordanie. Le bilan est lourd dans le nord de ce territoire. 6 morts dans le village de Tel, 2 Israéliens et 4 Palestiniens. Alors pendant que l'armée boucle le secteur, des colons érigent 4 avant-postes illégaux et mènent des incursions. Une situation chaotique qui, selon le quotidien Haaretz, fait le jeu du gouvernement israélien à 3 mois des élections. Pour la journaliste Amira Haas, les provocations des colons visent délibérément à pousser les Palestiniens à bout pour justifier la répression et accélérer la prise de contrôle du territoire. Incapable de protéger sa population, l'autorité palestinienne apparaît plus déconnectée que jamais. L'armée, elle, redoute le départ d'une nouvelle intifada mais sanctionne les victimes plutôt que d'arrêter l'engrenage. Alors aujourd'hui, le piège se referme. Côté palestinien, le mur de la peur est brisé, les habitants refusent de fuir. Côté colons, la colère explose et beaucoup appellent à se faire justice eux-mêmes. La confiance quasiment inexistante envers l'armée est détruite des deux côtés.
3: Michel Paul à Jérusalem pour RFI, merci beaucoup. Et dans la région, une deuxième nuit sans frappes américaines sur l'Iran. Plusieurs médias américains affirment ce matin que Donald Trump aurait renoncé pour l'instant à une nouvelle opération militaire de grande ampleur, alertée notamment par l'armée sur l'affaiblissement des munitions dont elle dispose après 5 mois de guerre.
1: Au Brésil, Julien, il tentera au mois d'octobre de faire revenir l'extrême droite au pouvoir.
3: Alors que l'ancien président Jair Bolsonaro, condamné pour tentative de coup d'État, ne pourra pas concourir. Son fils, Flavio Bolsonaro, a été investi hier candidat à la présidentielle par le Parti libéral. Le sénateur tentera donc dans 3 mois de battre le président de gauche, Lula, qui devrait lui annoncer sa candidature le week-end prochain. Correspondance à Sao Paulo de Martin Bernard.
8: Le nouveau chef de file de l'extrême droite brésilienne a été acclamé par ses partisans réunis dans un stade de football à Sao Paulo en promettant une lutte du bien contre le mal.
9: C'est le début de la lutte la plus importante de nos vies, une lutte du bien contre le mal, une lutte qui a commencé avec Jair Bolsonaro en 2018 et qui est désormais entre nos mains.
8: Flavio Bolsonaro a promis de libérer son père s'il était élu. Jair Bolsonaro, condamné à 27 ans de prison pour tentative de coup d'État et qui a lancé un message aux militants par vidéo grâce à l'intelligence artificielle. Le président argentin Javier Milei est personnellement venu à la convention du Parti libéral pour apporter son soutien à Flavio Bolsonaro.
10: Aujourd'hui, le socialisme est battu, élection après élection, en Argentine, en Colombie, au Pérou, au Chili, en Équateur, et nous espérons en octobre aussi au Brésil libéral.
8: Mais dans les sondages, c'est toujours le président Lula qui conserve une longueur d'avance. Martin Bernard, Sao Paulo, RFI.
3: Et Flavio Bolsonaro qui pourra compter sur le soutien de Donald Trump aux États-Unis. Le Brésil a d'ailleurs refusé hier de délivrer des visas à deux responsables américains qui souhaitaient rencontrer les autorités électorales du pays.
1: Lui continue d'affirmer son indépendance à 2 ans de la présidentielle dans son pays.
3: Après son divorce avec le PASTEF de son ancien premier ministre Ousmane Sonko, le président sénégalais Bassirou Diomaye Faye a lancé hier officiellement son nouveau parti, baptisé Kirai, le mot Wolof pour dire protection. Un nom pour résumer toute une philosophie, Birahim Touré.
11: Protéger la République, c'est le seul objectif que doit se fixer le parti Kirai. La protection que le président de la République, leader du nouveau parti politique, veut constante et ancrée dans le quotidien des Sénégalais. Bassirou Diomaye Faye.
12: Ce jour n'appartient pas seulement au parti. Il consacre une certaine idée du Sénégal. Une idée simple, mais haute, que je porte depuis l'enfance. Cette idée, c'est que seule la République protège et protège tout le monde.
11: Devant des militants acquis à sa cause, le président de la République a insisté sur la nécessité d'ouvrir le parti à tous les Sénégalais d'ici et de la diaspora pour une réappropriation des valeurs qui ont forgé le Sénégal.
12: Ce que ces années ont défait, il nous appartient de les réparer. Et notre histoire nous enseigne que nous en sommes capables. Car ce peuple a toujours su retrouver le chemin de la concorde. Nous sommes aujourd'hui réunis pour reprendre ce chemin.
11: On est adversaire aujourd'hui, mais pas des ennemis. Et les 20 ans car sont avertis. Selon Bassirou Diomaye Faye, ils n'auront plus dorénavant le droit de priver le peuple de ses ambitions. Une boutade à son ancien compagnon Ousmane Sonko, limogé de la primature, est devenu président de l'Assemblée nationale. Ibrahim Touré, Dakar, RFI.
3: Sur le continent, l'actualité est aussi sportive. Ce matin, le début dans quelques heures de la CAN féminine de football au Maroc. C'est justement le Sénégal qui ouvrira le bal face à l'Algérie à 17h, temps universel.
1: Et puis comme chaque année, Julien, c'est sur les Champs-Élysées que se terminera tout à l'heure le Tour de France.
3: Une dernière étape sans suspense, puisque c'est bien Tadej Pogacar qui devrait triompher pour la 5e fois. Le Slovène s'apprête à égaler le record de quelques légendes du vélo. Jacques Anquetil, Eddy Merckx, Bernard Hinault et Miguel Indurain. Il aura été longtemps, tout au long de la course, plutôt au-dessus du lot, Olivier Pron.
13: En jaune dès la deuxième étape à Barcelone, Tadej Pogacar n'a plus quitté la tunique depuis, gagnant quand il le voulait, 5 étapes en tout, plaçant comme il le souhaitait ses copains au tableau d'honneur. Le Slovène est intouchable pour Pierre Carré, journaliste et consultant vélo pour RFI.
14: Il est intouchable, on a bien vu que le seul coureur qui était peut-être en mesure de le chatouiller, mais à peine, avec une petite plume d'oie, c'était une Vingegaard qui a abandonné dans les Alpes. Et puis derrière, on annonçait peut-être déjà le début d'un duel avec le jeune coureur français Paul Sexas. Paul Sexas réalise un très brillant Tour de France pour son premier tour à 19 ans. Mais il est évidemment très loin de Tadej Pogacar.
13: Très loin, oui, le Benjamin de la course. Quatrième, à près de 12 minutes. Poggy, encore une fois trop fort donc. Johan Aubois le suit depuis 4 ans pour le journal L'Équipe.
15: C'est le patron du Tour. Il est vraiment plus fort que tous les autres. Et ça dure depuis 3 ans maintenant puisqu'il est présent sur les grands tours. Il est présent sur les classiques. Il a démontré aujourd'hui en étant quasiment leader du premier au dernier jour qu'il avait une jambe, voire plusieurs au-dessus de tout le reste du peloton.
13: Un succès sans partage qui interpelle tout ceci. Est-il bien naturel, Alessio Di Sanzio, journaliste suisse, 32 tours au compteur, y croit ou pas?
16: On y croit par défaut, et c'est normal qu'on ait des doutes dans la vie, mais dans tous les domaines. Je n'ai pas des doutes par rapport à Pogacar, j'ai des doutes par rapport au sport.
13: Le sport, spectacle, Pogacar, bien vu, pas pris, lui on donne pour son argent. Olivier Pro, l'Alpe d'Huez, RFI.
3: La dernière étape du Tour de France, rendez-vous tout à l'heure sur les Champs-Élysées, Clotilde.
1: Merci beaucoup Julien Coquelroem. 5h13 en temps universel, on en parlait dans le journal. Un mort, 16 blessés en Allemagne alors qu'un véhicule a foncé sur la foule pendant la Gay Pride de Berlin hier. Le maire de la capitale a fait part de son émotion.
17: Je regrette que cette journée qui devait permettre aux manifestants de célébrer la diversité de cette ville, son ouverture sur le monde, la liberté et l'amour se termine par cet acte terrible.
1: Correspondance à Berlin dans le journal international de 6h temps universel. On va évidemment revenir aussi dans RFI Matin sur l'évolution des différents incendies en cours en Europe. Et puis l'actualité africaine avec le lancement au Sénégal du nouveau parti de Bassirou Diomaye Faye, mais aussi les 3 ans du coup d'État au Niger. Et le début, on le disait, en football de la Coupe d'Afrique des Nations féminines. parler d'abord. C'est une image de plus en plus fréquente sur les côtes européennes, en particulier britanniques. Des dauphins, des baleines échouées sur les plages. Le Royaume-Uni compte plus de 15 000 km de littoral. Alors pour venir en aide à ces cétacés et ces phoques en difficulté, eh bien des associations de défense de la biodiversité organisent des ateliers de premier secours à destination du grand public. Emeline Vin y a participé dans le sud de l'Angleterre.
18: Une dizaine de nageurs, de l'eau jusqu'à la taille, agitent une bâche au rythme des vagues. Sur le plastique, un dauphin gonflable au réalisme frappant.
19: Je ne m'attendais pas à ce que ce soit si lourd. Et encore, le moniteur dit que c'est un jeune. Il faut faire attention à ne pas trébucher sur des rochers, à bien faire flotter l'animal sur une bâche, à le recouvrir.
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23: Le temps d'une petite prose.
24: Le long du vieux faubourg, où pendent aux masures les persiennes abris des secrètes luxures, quand le soleil cruel frappe, à traits redoublés, sur la ville, les champs, sur les toits et les blés, je vais m'exercer seul à ma fantasque escrime. Flairant dans tous les coins les hasards de la rime, trébuchant sur les mots comme sur les pavés, heurtant parfois les vers depuis longtemps rêvés. Ce père nourricier ennemi de chlorose, éveillé par le chant les vers comme les roses, il fait s'évaporer les soucis vers le ciel et remplit les cerveaux de la ruche de miel. C'est lui qui rajeunit les porteurs de béquilles et les rend gais, doux comme des jeunes filles. Et commande aux moissons de croître et de mûrir dans le cœur immortel qui toujours veut fleurir. Quand ainsi, un poète, il descend dans la ville, il anoblit une sorte de chose plus vile et s'introduit en roi sans bruit et sans valet, dans les hôpitaux ou dans les palais. Les fleurs du mal, Baudelaire.

Voici des fruits, des fleurs, des feuilles et des branches. Et puis voici mon cœur qui ne bat que pour vous. Ne le déchirez pas avec vos deux mains blanches et que vos yeux si beaux de l'humble paraissent en soient doux. J'arrive tout couvert encore de rosée. Que le vent du matin vient glacer à mon front. Souffrez que ma fatigue à vos pieds reposée rêve des chers instants qui là délaceront. Sur votre jeune sein, laissez rouler ma tête, toute sonore encore de vos derniers baisers. Laissez-la s'apaiser de la bonne tempête et que je dorme un peu puisque vous vous reposez.

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1: Il est 6h en temps universel, vous écoutez RFI. Le journal international, bonjour Néman Pis.
2: Bonjour Clotilde, bonjour à tous.
1: À la une, ce qui devait être une soirée festive à Berlin s'est finalement transformé en cauchemar.
2: Alors que se tenait la marche des fiertés dans la capitale allemande, un véhicule a foncé dans la foule. Au moins un mort a signalé selon la police qui est toujours à la recherche du principal suspect. Il pourrait être lié au milieu islamiste, dit cette même source. Nous sommes à Berlin dès le début de ce journal. Puis dans le sud-ouest de la France et en Espagne, plus de 300 000 personnes évacuées. Face aux flammes qui gagnent encore du terrain, les conditions météorologiques ne facilitent pas la tâche des secouristes et les centres d'accueil voient affluer de plus en plus de réfugiés. La tension redescend en Inde après la démission du ministre de l'Éducation. C'était l'une des revendications des cafards, ces étudiants remontés après des fraudes universitaires. Quel bilan pour la junte au Niger après 3 ans à la tête du pays ? C'est plutôt mitigé, vous l'entendrez. Et dans une dizaine de minutes, le journal des sports, le cyclisme à la une.
1: La nuit a tourné à l'horreur à Berlin. C'était là que se tenait la marche des fiertés.
2: Il est aux alentours de 22h en plein cœur de la capitale allemande quand une personne à bord d'un véhicule fonce à toute allure dans la foule. Le bilan, toujours provisoire, fait état d'un mort au moins et de 16 blessés. Pour l'heure, le suspect court toujours. RFI Berlin, Salomé Nonkoa.
3: La fête devait durer jusqu'au bout de la nuit, mais à 22h, c'est le choc. La police décide de fermer le périmètre autour de la Pride et de renvoyer les quelques dizaines de milliers de personnes encore sur place chez elles. Alors qu'un concert était donné devant la porte de Brandebourg, les organisateurs l'interrompent, montent sur scène.
4: Malheureusement, nous sommes contraints de mettre fin à cet événement un peu plus tôt que prévu en raison d'une situation difficile. Je vous demande de vous diriger calmement vers les sorties.
3: Car à cette heure-là, le suspect court toujours. Puis, autour de 3 heures du matin, après une longue traque, la police annonce avoir identifié un suspect.
5: Il s'agit d'un homme connu des services de police berlinois qui appartient au milieu islamiste.
3: Le maire conservateur de la ville, Kai Wegner, se dit profondément bouleversé par cette attaque.
6: Je regrette que cette journée qui devait permettre aux manifestants de célébrer la diversité de cette ville, son ouverture sur le monde, la liberté et l'amour se terminent par cet acte terrible.
3: Il appelle aussi les Berlinois à ne pas céder à la peur, assurant que la capitale allemande, connue dans le monde entier pour être un espace de respect et de tolérance, restera forte et engagée sur la question des droits LGBT. Salomé Nonkoa, Berlin, RFI.
1: L'actualité en France, Nemo, ce sont ces incendies qui poursuivent leur progression, notamment dans le sud-ouest du pays.
2: Oui, après pourtant un léger espoir du côté des secouristes, espoir de courte durée puisque les conditions météorologiques sont redevenues défavorables selon le Premier ministre Sébastien Lecornu. Désormais, ce sont plus de 220 000 personnes qui ont été évacuées dans les départements des Landes et en Gironde où plus de 45 000 hectares sont partis en fumée. Je vous propose d'écouter le témoignage d'un habitant de Biscarrosse dans les Landes. Alexandre s'est réfugié dans l'école publique de la ville, à une dizaine de kilomètres de chez lui, et comme beaucoup, il s'inquiète pour sa région.
7: Pour nous, ça a été. On a anticipé un petit peu les choses. On a eu des appels, on a eu des échos. Selon la localisation des gens, il y a des gens qui étaient plus à proximité des flammes ou quoi. Et puis, on n'a pas pris de risque dès qu'on a entendu qu'il y avait des gens qui partaient sur la plage. On est parti tout de suite pour éviter les bouchons aussi. Et on a été bien pris en charge. Pour un événement comme ça, qui vous prend très rapidement, je trouve que les choses ont été bien faites. Je suis triste pour la faune et la flore de notre région. La forêt des Landes, ça fait partie de chez nous, on va dire. On est entouré de forêts, c'est ce qui fait la beauté de notre région. Et on avait déjà eu l'événement d'il y a 4 ans, je crois, où ça nous avait déjà impacté. Là, on sait que ça risque d'être encore plus grand. Donc oui, ça fait un petit pincement au cœur. J'adore aller me balader en forêt, aller à la pêche, des trucs comme ça. Ça fait partie de chez nous, la nature. Donc...
2: Le désespoir de cet habitant de Biscarrosse au micro de notre envoyé spécial Sarah Krakowicz. Hier soir, l'armée a de nouveau été appelée en renfort. 1500 militaires mobilisés depuis hier soir dans le sud-ouest selon le ministère des Armées. Et conséquence de ce déploiement, la dernière étape du Tour de France cycliste est réduite de 133 à 89 kilomètres. L'arrivée et le départ se feront à Paris.
1: Il n'y a pas qu'en France que ça continue de brûler. L'Espagne fait aussi face aux flammes toujours.
2: Particulièrement la région de Madrid, ainsi que deux provinces voisines, Avila et Tolède. Des dizaines de milliers de personnes ont là aussi été contraintes d'évacuer. La priorité est de sauver des vies, dit le Premier ministre Pedro Sanchez. Les pompiers sont également confrontés à des conditions météo difficiles et dans les nombreux centres d'accueil mis à disposition, la solidarité est toujours de mise, comme l'a constaté Juan Cascon à Las Rosas, en banlieue de la capitale, où un centre sportif a été transformé en refuge. Reportage.
0: Des sacs de vêtements, des plaids et des lits pliants où se reposer. Certains discutent, d'autres suivent l'actualité sur leur téléphone portable. Ici, à environ 60 km du feu, Mariano et Anna racontent le moment où ils ont dû quitter leur maison.
8: Les flammes sont arrivées au village, donc on a rapidement fait nos bagages et on est parti.
9: On a pris nos documents personnels, des bouteilles d'eau et pas grand-chose d'autre.
8: C'est tragique, la montagne a déjà brûlé, mais j'espère qu'au moins les maisons et les habitants seront sauvés.
0: Comme eux, de nombreuses familles ont dû fuir les flammes et passer la nuit dans ce centre où les autorités et les bénévoles veillent à leurs besoins et ceux de leurs animaux. Maria s'est déplacée avec ses deux enfants et son chat.
10: Il y a des animateurs qui sont venus jouer avec les enfants et qui ont ramené des jouets. Et pour le chat, on nous a laissé une grande cage et on nous a donné de la nourriture et de l'eau aussi. Tout ce dont on a besoin est à notre disposition. Je n'ai jamais vécu quelque chose comme ça.
0: Ici, chacun se demande quand il sera possible de rentrer chez soi. Mais face à ce feu, hier soir, les autorités ont ordonné l'évacuation de 8 nouvelles communes près de Tolède, au sud de la capitale. Juan Cascon, Madrid, RFI.
2: J'ajoute qu'hier, une personne est décédée dans un autre incendie, cette fois près de Valence, dans l'est du pays. Et on vous tient informé des derniers développements concernant ces incendies sur notre live à la une de notre site internet RFI.fr.
1: Un retour au calme à New Delhi qui ne signifie pas pour autant la fin de la crise politique.
2: Les cafards, ce mouvement étudiant né de protestations après des fraudes aux examens, ont remporté hier l'un de leurs combats, à savoir obtenir la démission du ministre indien de l'éducation. Dans la foulée, le Premier ministre Narendra Modi a nommé un remplaçant pour tourner la page de plusieurs semaines de contestation de cette genèse. Bonjour Abdoulaye Rally.
11: Bonjour.
2: Correspondant de RFI en Inde, Abdoulaye, quel est le climat ce matin dans la capitale après ce tournant politique ?
11: C'est un retour à un calme prudent. Oui, les réseaux mobiles et les transports fonctionnent de nouveau normalement ce matin. Les 18 stations de métro fermées pendant la mobilisation de longues semaines ont rouvert. Les rues ont retrouvé leur calme, mais l'Inde se réveille avec un paysage politique secoué. Les scènes de joie d'hier et après la démission du ministre de l'Éducation ont laissé place à l'attente. Son successeur fait face à un défi colossal, assainir un système miné par la corruption et rassurer une génération qui a fait reculer le pouvoir. En Inde, près de 600 millions de personnes ont moins de 25 ans. Cette force démographique réclame désormais des comptes et sait comment le faire. Le pouvoir politique de son côté se sait désormais surveillé par cette jeunesse. On observe aussi que cette défiance s'étend aux médias mainstream indiens, les médias traditionnels, accusés de faire le jeu du pouvoir et d'avoir minimisé l'ampleur de la mobilisation des jeunes. Enfin, le fondateur du mouvement des cafards se dit soulagé après 37 jours d'un bras de fer vraiment éprouvant. Ce matin, Abhijit Dibke a lancé un nouvel avertissement. Ce n'est qu'un commencement.
2: Merci Abdoulaye Rally, correspondant de Radio France Internationale à New Delhi. L'actualité internationale en bref. Et le président ukrainien Volodymyr Zelensky qui affirmait hier que la Russie avait demandé à la Corée du Nord l'envoi de 30 000 combattants supplémentaires pour l'aider dans sa guerre face à l'Ukraine. Le chef de l'État d'ajouter que la Corée du Nord se préparait également à envoyer vers Moscou des lanceurs supplémentaires pour missiles balistiques. L'Ukraine, par ailleurs accusée par l'Iran d'avoir attaqué l'un de ses navires marchands en mer Caspienne. Selon l'agence de presse IRNA, un marin aurait été tué, un autre blessé dans une explosion provoquée à bord du navire par cette frappe.
1: C'était il y a tout juste 3 ans, Mohamed Bazoum était renversé au Niger.
2: Après le coup de force d'une junte militaire toujours au pouvoir depuis, le président de l'époque et son épouse sont toujours détenus dans une aile du palais présidentiel de Niamey. 3 ans au cours desquels Mohamed Bazoum n'a jamais été jugé. Ses avocats continuent de demander sa libération immédiate et sans condition. 3 ans également de pouvoir entre les mains du général Abdourahmane Tiani, président de la junte du CNSP, dont le bilan, Magali Lagrange, est plutôt mitigé.
12: La situation sécuritaire, l'un des arguments des auteurs du coup d'État, s'est dégradée au Niger ces dernières années, selon différents observateurs. La région de Tillabéri, dans l'Ouest, est particulièrement exposée à la menace djihadiste et depuis le début de l'année, la zone de l'aéroport de Niamey a été la cible de deux attaques, l'une revendiquée par le JNIM, liée à Al-Qaïda, l'autre par l'État islamique au Sahel. Les organisations de défense des droits humains épinglent régulièrement le régime nigérien pour son caractère répressif, un régime autoritaire, écrit Human Rights Watch, qui cite la dissolution de syndicats, la suspension de dizaines d'organisations de la société civile, la détention de journalistes ou encore la criminalisation de l'homosexualité dans le nouveau code pénal. Ces derniers mois, le Niger a repris langue avec les États-Unis et avec le Bénin dans la foulée de l'élection de Romuald Ouadani, mais Niamey n'a pas encore rouvert la frontière avec son voisin. L'économie nigérienne, elle, bénéficie d'un bon taux de croissance porté par le secteur pétrolier. Un spécialiste du Sahel déplore toutefois un manque de visibilité et de perspective. Un pouvoir sans feuille de route annoncée.
2: Et le sujet de la frontière avec le Bénin, le général Abdourahmane Tiani l'a évoqué hier soir à la télévision nationale. Il y a des plaies qu'il va falloir panser et correctement soigner avant de prendre la décision irréversible de l'ouverture de la frontière, a-t-il déclaré. Il y a des préalables auxquels il faut répondre, a ajouté le chef de la junte nigérienne. L'actualité du continent, c'est également hier le lancement à Dakar du nouveau parti politique du président sénégalais, Bassirou Diomaye Faye. Cela acte ainsi officiellement le divorce avec son ancienne famille, le PASTEF, de son désormais ex-premier ministre Ousmane Sonko. Le parti s'appelle Kirai, comprenez bouclier ou protection en Wolof. Kirai, les patriotes républicains précisément, qui se veut un parti d'espoir et de défense de la République. Vous en lisez davantage à la une de notre site internet rfi.fr.
1: Et puis on passe la fin de ce journal, Nemo, dans les Alpes suisses.
2: Oui, où se tient le Menuhin Festival Gstaad, 70e édition, un festival musical, avant tout évidemment, 75 concerts sont programmés, mais qui tend à devenir un laboratoire d'idées et de dialogue entre les générations. C'est l'un des objectifs, en tout cas, du violoniste britanno-sud-africain Daniel Hope, à la tête de l'événement. Reportage à Gstaad, signé Carmen Lunzmann.
13: Un violon entre clocher et cloche de vache au cœur des montagnes, celui de Yehudi Menuhin. Artiste, humaniste et visionnaire, il a fondé à 1050 mètres d'altitude un festival de musique classique.
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30: L'émission s'appelle Regarde ailleurs. Regarde ailleurs, c'est donner la parole à des personnes qui prennent la route, qui se mettent en mouvement. Et l'idée de Regarde ailleurs, élargir son regard sur le monde à travers toutes ces rencontres qu'on peut faire sur les routes du monde. Voilà, donc Regarde ailleurs, élargir son spectre et sa vision grâce au partage d'expériences. Donc là, Gala, tu es dans mon salon. Et il y a quelques temps, j'ai vu que tu avais publié quelque chose pour dire que tu allais partir sur les routes de France à pied pendant plusieurs semaines, plusieurs mois pour traverser toute la France. J'avais trouvé ça vraiment chouette et je m'étais dit, tiens, mais que s'est-il passé dans la vie de cette personne pour qu'à plus de 40 ans, tu fasses le choix de vivre une expérience relativement forte. Donc on va revenir un peu sur ton parcours à toi, hein, et revenir aussi à ce moment où tu as mis le mouvement et le voyage dans ta vie.
31: Bonjour Alexandre, merci pour l'accueil dans ton salon. Donc voilà, je m'appelle Gala, j'ai 44 ans. Pour mon parcours, j'ai été une très jeune maman puisque j'ai eu mon premier enfant à 19 ans, ma fille ensuite à 23 ans. Donc c'est vrai que Les 40 ans ont représenté aussi la fin d'un cycle avec les enfants qui quittent le nid et puis plein de possibles qui s'ouvrent. Et du coup, j'avais effectivement envie de envie d'ouvrir un petit peu les portes et puis de d'oser partir un peu à l'aventure et sortir de ce quotidien un peu planifié que j'avais eu pendant une vingtaine d'années. Donc du coup voilà, il y a eu un petit peu un enchaînement d'événements pas forcément heureux mais qui m'ont permis d'aller finalement jusqu'à la démission et puis de m'offrir plus d'un an de pause, de voyage, d'abord avec ma fille, en tête à tête avec elle. Et puis ensuite, effectivement, j'avais envie depuis des années de m'offrir une longue marche toute seule, plutôt dans la nature. Et du coup, je suis partie fin mai l'année dernière sur un sentier qui s'appelle l'Exatrek et qui est en fait une traversée de la France par les montagnes. Donc on part du nord de l'Alsace, on traverse les Vosges, le Jura, les Alpes, les Hautes-Alpes, les Cévennes et les Pyrénées jusqu'à Hendaye. Donc c'est un trek qui fait 3000 km. Moi je ne l'ai pas fait en entier, mais j'ai fait 2300 km de marche du coup pendant presque 5 mois, toute seule avec mon petit sac à dos, ma tente et mon petit carnet. Et voilà, c'était une expérience absolument intense et géniale. J'étais pas forcément... j'avais pas pour objectif absolument d'aller jusqu'au bout. Je me suis dit, on verra jusqu'où j'arrive. Et puis, en fait, voilà, j'étais jusqu'à l'océan.
30: Donc, l'Exatrek, on en reparlera un petit peu plus tard dans cette émission. Donc, j'entends que tu as mis un peu ta vie perso de côté hein, pendant toutes ces années où tu t'es affairé à grandir tes enfants. Est-ce que l'idée de voyage était déjà là pendant cette phase de vie? Est-ce que tu savais qu'un jour, tu aurais envie peut-être de réaliser des rêves que tu n'avais pas eu le temps de réaliser parce que très jeune maman?
31: Oui, alors en partie. Après, je ne vais pas dire que mes enfants m'ont empêché de vivre des rêves parce que j'ai quand même voyagé... avec eux ou sans eux, j'avais fait un premier voyage quand j'étais encore étudiante. J'étais partie en Iran et en Afghanistan, où j'avais fait, dans le cadre d'un voyage, c'était l'objet d'un mémoire universitaire. Et puis après, avec les enfants, j'étais aussi partie avec eux au Laos pendant un mois et demi. Donc voilà, c'était autre chose. J'étais beaucoup plus jeune. Mais je pense que ça a toujours fait partie de ma vie, même si je suis pas une grande voyageuse comme toi. Mais ça a toujours été là. Ouais.
30: C'est une question que je pose souvent à la fin des émissions. Je la posais au début. C'est quoi pour toi le voyage? Comment tu le définirais? Et qu'est-ce qui fait que tu as eu cette envie? Tu parles de Laos, d'Afghanistan, d'Iran. Voilà, donc c'est souvent quelque chose qui, enfin, apparemment, ça t'habite aussi. Donc, mm-hmm. Qu'est-ce que ça représente pour toi le voyage et qu'est-ce que ça t'a apporté dans ta vie ou qu'est-ce que ça peut t'apporter?
31: D'abord, une rencontre avec des gens et un environnement qui est éloigné de mon quotidien. Et c'est vrai que j'aime particulièrement le fait aussi de voyager, ou que ce soit en France ou ailleurs, mais aussi quand t'es seule. Je trouve que la solitude amène la rencontre. Et quand je voyage et que je suis pas seule, il se passe pas du tout la même chose. Et du coup, c'est aussi ça que j'aime dans le voyage. C'est la rencontre des autres, se laisser surprendre, se laisser bousculer. Et puis aussi les moments de galère, les moments où on se sent complètement paumé. Mais on peut pas ne pas y revenir, je trouve.
30: Ce que je trouve intéressant dans ton parcours, c'est que souvent la mise en mouvement est plus facile à 20 ou à 30 ans, mais à 40, c'est plus compliqué. Hein, on prend des habitudes, on crée sa zone de confort et tout lâcher pour faire un pas de côté et se remettre en mouvement, notamment partir à pied, c'est pas forcément quelque chose d'aussi simple à mettre en place à 40 qu'à 30 ans. Et pourtant, tu l'as fait.
31: Oui, alors c'est vrai que c'est rigolo ce que tu dis parce que j'ai sur les chemins, j'ai croisé très peu de gens de mon âge. J'ai croisé soit des moins de 30 ans, soit des gens plus âgés. Après, je pense que c'est aussi des parcours de vie. Moi, j'ai eu mes enfants super jeunes. Et donc souvent, les gens qui sont dans la quarantaine, soit ils sont un peu installés dans avec des enfants plutôt en bas âge pour ceux qui ont des enfants, ou il y a des histoires de carrière. Moi, j'ai un peu tout fait dans tout le désordre. Et je trouve ça chouette parce que du coup j'ai 44 ans et puis je me suis posé des questions qu'on se pose d'ordinaire à 20 ans. Qu'est-ce que j'ai envie de faire ma vie? Je pourrais faire ça. Et puis tout est possible en fait à tout âge et je trouve que c'est vraiment ça qu'il faut retenir. Il n'est jamais trop tard pour se faire cadeau de sa vie.
30: C'est beau ça, il n'est jamais trop tard pour faire cadeau de sa vie et tout est possible à chaque instant. Donc c'est vrai que ce tout est possible, t'as raison, c'est bien de le nourrir un peu comme un mantra et de garder ça comme une direction de vie parce que tout est possible, mais tout n'est pas simple non plus, notamment à 40 ans où on a des fois, tu disais, une famille, des crédits, enfin un boulot. Donc c'est vraiment ça qui m'a interpellé, de t'offrir cette possibilité-là. Donc comment est-ce qu'on organise ça, ce départ sans forcément avoir de retour?
31: Bon alors moi c'est si on veut remonter les choses, en fait j'ai perdu ma grand-mère de qui j'étais très proche fin 2022 et donc ça a été un moment qui était un petit peu compliqué pour moi et en fait suite à son décès elle m'a laissé un petit peu d'argent qui me permettait de pas travailler pendant une année et demie. Et du coup, j'ai choisi de me faire ce cadeau-là avec ce qu'elle me laissait, de m'offrir du temps et puis de prendre le risque, entre guillemets, de partir sans savoir quand j'allais revenir, comment j'allais revenir, ce que j'allais faire après. Alors, c'est sûr qu'il faut être à l'aise avec ça. Il y a des moments où j'ai douté, où je me suis dit, je vais revenir, j'ai rien, j'ai plus de travail. Et en même temps, c'était à refaire demain, je repars direct. En plus, maintenant, je sais où est la clé. J'ai la cache à l'intérieur de moi, mais je sais bien où elle est.
30: La clé de quoi?
31: La clé de l'aventure.

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1: Quand tu as annoncé ce projet à tes enfants, comment est-ce que ça t'est accueilli quand tu leur as dit « Bon maman, on va partir pendant plusieurs mois traverser la France sur l'Exatrek à pied », quelle a été leur réaction ?
0: Alors ils ont été très soutenants. Ils trouvaient ça un peu fou. Ce qui est rigolo, c'est que quand je suis arrivée dans les Pyrénées, donc ça faisait déjà un moment que j'étais partie, j'avais mon fils au téléphone et puis il m'a dit « Bon maman, je vais quand même t'avouer un truc, mais honnêtement, jamais de la vie, je pensais que t'allais y arriver. » Donc voilà, ils étaient encourageants. Après, voilà, ils étaient aussi en disant bah, « Physiquement, est-ce qu'elle va tenir ?» Moi aussi, pour moi, c'était mon plus grand doute, mais voilà, finalement, j'ai tenu. Et puis, mes enfants m'ont fait une visite surprise en Ardèche. Et j'avoue que c'était très, très sympa, très émouvant. Ils sont venus passer 3 jours avec moi. Voilà, ils étaient présents là, en vrai. Et puis sinon, pendant tout le chemin, ils étaient vraiment là avec moi aussi, en pensée en tout cas.
1: Par rapport à la marche, il y a quelque chose qu'on a tendance à oublier, c'est que c'est la plus vieille activité physique du monde. De tout temps, l'homme a marché. Avant d'être sédentaire, on était chasseur-cueilleur, on était semi-nomade, on se déplaçait en fonction au rythme des saisons, en fonction de l'alimentation, du déplacement des animaux. Donc finalement, la marche est quelque chose de très organique qu'on a en nous, mais on a souvent tendance à l'oublier. Et souvent, on se met des limites, des barrières, on pense que c'est compliqué. Je ne suis pas sportif, c'est compliqué, je n'ai pas l'endurance, je vais pas y arriver. Sur Compostelle, c'est bon, beaucoup de gens font ça aussi pour transcender souvent ces peurs. D'ailleurs, on entend souvent aussi cette phrase que j'aime bien qui dit que le poids de ton sac représente le poids de tes peurs. On parlera aussi du sac qu'on embarque quand on part aussi longtemps. Mais c'est vrai que la marche, c'est quand même une activité pour laquelle on est programmé.
0: Ah, complètement, je suis tout à fait. C'est pour moi, c'est voilà, on est. J'avais croisé un vieux monsieur qui marchait avec moi sur les chemins et qui m'a dit les oiseaux sont faits pour voler, les poissons sont faits pour nager, et les humains sont faits pour marcher. Et c'est vrai que voilà, il y a quelque chose de. C'est un mouvement en fait qui est hyper naturel et qui amène après aussi, c'est un petit rythme après que tu prends et qui c'est pas pour rien qu'il y a aussi, je pense, plein d'écrivains voyageurs qui marchent aussi pour trouver l'inspiration. Il y a plein de choses qui montent à la surface aussi quand on marche. Et puis ce temps un peu offert, c'est quand même effectivement une activité qui peut être très introspective, mais. Même s'il y a beaucoup de rencontres qui se font en chemin, c'est aussi, je trouve, un temps précieux pour voilà, pour juste avoir du temps pour penser, sans je dis souvent sans compte à rebours, sans compte à rendre, voilà, quelque chose de très très posé et que j'aimerais bien réussir à garder, même si aujourd'hui je suis revenue à une vie un peu plus sédentaire, en tout cas pour l'instant. Que j'arrive à garder comme un petit trésor à l'intérieur de moi dans lequel je peux aller puiser régulièrement.
1: Quand on pense à la marche, en tout cas en France, on va penser à Compostelle, on pense aussi au chemin de Stevenson, plus récemment les chemins noirs à travers le bouquin de Sylvain Tesson, écrivain voyageur. Mais toi, tu me parles de l'Exatrek. Qu'est-ce que c'est que ça? Comment as-tu eu connaissance de ce trek? Et raconte-nous un petit peu ce que c'est que l'Exatrek, qu'est-ce que ça représente et qui est-ce qu'on croise sur ce chemin?
0: Alors oui, d'ailleurs, effectivement, j'étais partie pour faire le chemin de Stevenson, donc qui est un chemin qui se fait plutôt une quinzaine de jours. Finalement, j'ai changé d'avis. L'Exatrek, c'est ce qu'on s'appelle en anglais, on appelle ça le true hike. C'est vraiment de la longue randonnée et c'est un tracé qui est assez récent puisqu'ils l'ont donc c'est un petit groupe bénévole qui l'ont fait en 2022, si je dis pas de bêtises. Et donc du coup, c'est vraiment une traversée de la France par les montagnes. Donc ça fait 3000 kilomètres en tout. Et du coup, alors comme c'est un sentier qui n'est pas encore très très connu, il n'y a pas forcément énormément de monde qui le font pour l'instant. Après, c'est un sentier qui emprunte aussi pas mal de GR connus. Donc on peut quand même croiser des gens qui font certains GR ou d'autres exatrekeurs et exatrekeuses, comme on s'appelle entre nous. Et après, c'est vraiment une... Moi, je l'ai découvert complètement par hasard. C'est assez rigolo. C'est un gardien de refuge au Canada qui m'en a parlé en me disant qu'il aimerait beaucoup venir en France pour faire l'Exatrek. Et du coup, moi, je lui ai demandé ce que c'était. Il m'a présenté, il m'a montré le site de l'Exatrek. Et puis après, ça ne m'est pas sorti de la tête. Et je me suis dit, ben voilà, je voulais faire une longue bâche. Je crois que je l'ai trouvé. Même si, bon, du coup, je suis pas partie sur le... sur la marche la plus simple, parce que qui dit traverser par les montagnes m'a dit quand même pas mal de dénivelé. Et vu la longueur du trek, ben, il faut aussi avoir s'engager sur un temps long dans la marche. Donc voilà comment je l'ai découvert et comment je me suis lancée un peu la fleur au fusil. Alors, j'y suis allée vraiment en me disant bon, ben, on verra bien jusqu'où se tient. Le démarrage n'était pas facile parce que j'ai eu des grosses douleurs au tendon. Donc j'ai failli m'arrêter à Saverne au bout d'une semaine de marche. Je me suis dit bon là quand même c'est vraiment. finalement voilà j'ai continué. Je me suis massé les pieds, j'ai changé de chaussures, j'y suis allée doucement et puis voilà ça a duré 4 mois et demi et c'était plein de belles rencontres et puis quand même une traversée.

0: était difficile. Parce qu'en fait, alors bon, là, évidemment, à la radio, on ne le voit pas, mais je suis un tout petit gabarit, hein, je fais 1m53. Donc, un sac de 10 kilos sur 1m53, ce n'est pas la même chose qu'un sac de 10 kilos si on fait 1m80. Donc, mes petits pieds, ils n'ont pas été fanas au début de l'idée. Le corps s'adapte, et surtout, je pense que c'est aussi, enfin, moi qui avais une vie jusque-là plutôt sédentaire, j'ai développé aussi une écoute de mon corps, et puis c'est comme si j'avais découvert des muscles. Je me dis, dites donc, mais j'ai jamais rien senti de ce côté-là. Et puis finalement, voilà, on se découvre aussi comme ça. Et puis je le remercie beaucoup parce que vraiment, il m'a porté jusqu'au bout sur les 2300 km. Voilà, je lui en ai fait un peu baver aussi, mais il était là. Je le remercie.
1: Gala, donc tu as marché 2300 km sur l'Exatrek. Je me rappelle t'avoir croisé quelques jours avant ton départ, ça devait être l'été dernier, sur un festival ici en Alsace. Et je t'avais dit, qu'est-ce que tu mets dans ton sac? L'idée, c'est d'être le plus minimaliste possible aussi quand on est en mouvement. Voilà, donc qu'est-ce que tu mets dans ton sac? Et aussi, qu'est-ce que le dépouillement t'a appris? Parce que j'ai quand même l'impression qu'on est là toujours à encombrer nos vies d'objets. Et c'est quand on se retrouve en mouvement qu'on se rend compte à quel point tout ce qu'on a dans nos vies peut être des fois complètement superflu.
0: Oui, alors là, c'est vraiment quelque chose d'assez personnel, parce que j'ai rencontré d'autres exatrekeuses, dont une là qui l'a fait aussi, qui disait qu'elle avait fait l'exatrek avec un sac de 18 kilos. Ce qui me paraissait complètement fou. Mais bon, elle ne fait pas 1m53. après, effectivement, moi, je suis plutôt minimaliste, parce que j'ai envie que ça pèse, que ce soit le plus léger possible. Et effectivement, pour te rejoindre, on a besoin de très peu de choses. Alors après, voilà, c'est sûr que tu ne vas pas se prendre une petite douche tous les jours. J'avais un short, un pantalon, et encore pas tout le temps. Après, la difficulté, c'est que, comme c'est une marche qui se fait sur un temps long, et qu'en plus, l'année dernière, on a eu une météo particulière, donc tu passes de journées interminables sous la pluie, à la canicule, à la neige dans les Pyrénées. Donc, il faut aussi avoir des vêtements pour supporter tout ça. Mais en fait, dans le sac, moi, mon luxe que j'avais tout du long, c'est une liseuse, parce que j'avais quand même envie de bouquiner, et que... quand on est en bivouac et qu'il fait froid et qu'à partir de 19h on est sous son duvet, bah c'est quand même sympa d'avoir de quoi bouquiner. Et un carnet, parce que du coup j'ai beaucoup écrit pendant ces mois de marche, et que j'avais pas envie d'écrire sur mon téléphone. Mais ça, voilà, c'est peut-être parce que je suis déjà vieille et que j'aime bien les stylos plumes et les cahiers.
1: Donc 2300 km sur 4 mois et demi. Emmène-nous avec toi sur une journée type. Voilà, comment ça se passe? Où est-ce qu'on se réveille? Est-ce qu'on est dans un refuge? Est-ce qu'on est dans une tente? Qu'est-ce qu'on fait le matin quand on se réveille? Comment est-ce qu'on se met en chemin? Quand est-ce qu'on sait quand on s'arrête? Donc, voilà, essaie de nous faire revivre, d'offrir une dimension visuelle à celui qui écoute cette émission. Donc une journée avec toi, Gala, sur l'Exatrek.
0: Alors, de manière générale, on a un rythme qui, en tout cas pour moi, était assez lié au soleil. Donc tu te lèves très tôt. Quand il fait très chaud, tu te lèves même quand il fait encore nuit, pour partir encore de nuit à la frontale pour éviter les grosses chaleurs. Moi, je marchais en moyenne entre 20 et 25 km par jour. Donc, je suis plutôt une quelqu'un qui marche assez lentement, qui aime bien faire des pauses. S'il y a un endroit que je trouve beau, j'aime bien m'arrêter. Si je vois un beau village, je vais m'arrêter sur une terrasse, je vais boire une petite bière et puis je vais repartir. Donc tu passes quand même de longues heures à marcher dans la journée. C'est quand même son activité principale. Et puis après, en fin d'après-midi, j'aime quand même bien savoir où je vais poser ma tente. Voilà, j'aime pas poser ma tente de nuit, donc de toute façon, savoir où on dort le soir, à partir de 16-17h, j'aime bien commencer à me projeter. Alors, sur l'ensemble de l'Exatrek, je pense que j'ai fait 70% de bivouac, à peu près. Et puis le reste du temps, dans des refuges, dans des gîtes d'étape, dans des fermes, parfois dans des jardins d'habitants. Voilà ce que je disais avant sur le fait d'être toute seule et d'être une femme seule. Pour une fois, c'est vraiment un super avantage. Alors je le dis, j'ai eu vraiment

0: énormément de gens très sympathiques, très accueillants, qui m'ont invité à manger, invité à dormir chez eux. J'ai dormi dans des abbayes avec des moines, enfin pas avec eux, hein, mais. mais voilà, il y a vraiment. J'ai découvert aussi, moi j'avais jamais fait pour le coup hein, de longues randonnées comme ça, j'étais jamais partie en bivouac toute seule dans la montagne. Alors c'est sûr que les premières nuits. T'avances dans la forêt, tu dis bon bah là l'endroit il a l'air pas mal, je vais poser ma tente. Moi, j'ai pas fermé l'œil hein, la première nuit, c'est sûr que j'étais. C'est pas vraiment que j'avais peur, mais il y a tellement de bruit entre les animaux, les sangliers qui viennent renifler à côté de ta tente le soir. Il y a la vie qui grouille partout autour de toi et c'est vrai que t'as pas l'habitude de ça quand tu dors dans un lit entre quatre murs. Donc ça, j'ai adoré le bivouac. Et après, bah, t'as ta petite popote, tu te fais... J'ai beaucoup mangé de coquillettes 3 minutes. J'avoue que c'est pas de la grande gastronomie, hein, mais ça m'a quand même nourri pendant pas mal de mois. Et puis quand t'es en refuge, bah, c'est sympa parce que tu rencontres aussi d'autres randonneurs. Dans les Pyrénées, j'ai fait plus de refuges aussi parce qu'il faisait quand même plus froid. Et puis que les journées étaient beaucoup plus courtes. Donc quand il fait nuit tôt et froid... C'est vrai que c'est plus sympa d'être en refuge que dans ta tente, mais je l'ai aussi fait. Mais c'est vrai qu'il fait, voilà, il faisait bien, bien frais sur la fin. Donc ouais, une journée type, c'est difficile de dire, mais tu prends vite un rythme et un peu comme si t'allais au boulot en fait, mais toujours avec le sourire. Non, c'est pas vrai, pas toujours avec le sourire. Il y a quand même des fois où physiquement c'est difficile. Mais étonnamment, j'ai eu des moments où j'étais fatiguée, où j'ai eu l'impression que j'arriverais plus. Donc là, je me faisais une journée, deux jours, trois jours de pause. Mais j'ai jamais eu envie de rentrer chez moi et de me dire, bon, bah, j'arrête, je suis fatiguée. Voilà. En fait, ça fait partie peut-être de s'écouter, de dire, bon, bah, là, voilà, il faut que je ralentisse ou que je me pose un peu, sans remettre en question le trajet de manière, enfin, l'aventure de manière générale. Et puis la nuit, en fait, quand tu te reposes, c'est vraiment un repos complet, en fait. Et le matin, tu te réveilles et puis tu es. Hyper content de repartir alors que le soir t'étais tellement fatigué que tu te disais je vais jamais y arriver. Et puis en fait ouais, on repart toujours curieux en fait de la journée qui nous attend.
1: Mais comment on fait, parce que tu dis il y a des moments difficiles, je pense aussi peut-être les journées de pluie, hein, à marcher sous l'eau, les pieds mouillés, c'est pas agréable quoi. Comment est-ce qu'on fait pour transcender ça et se dire je continue d'avancer, qu'est-ce qui fait qu'on garde le cap et qu'on retourne pas dans son confort et dans son quotidien avec une bonne douche chaude et des draps pour s'endormir.
0: Bah, peut-être une histoire de fierté mal placée, hein, je ne sais pas en fait. Mais alors c'est vrai que j'ai eu beaucoup de pluie au début dans les Vosges, donc j'ai découvert les chaussettes imperméables. Je ne connaissais pas. C'était une grande découverte. Hein. Ça t'évite d'avoir autant d'ampoules que d'orteils. Et après, alors là dans les Vosges, j'avais rencontré un retraité qui faisait une partie du GR. Et du coup, on a partagé quelques nuits au chaud ensemble. Ça aussi, c'est rigolo. Il n'y a que sur des randonnées où tu croises quelqu'un et tu lui demandes « ça t'embête si on partage la chambre cette nuit ?» Parce qu'il fait vraiment froid, il pleut, je suis fatiguée. Et puis, pas de souci. Puis du coup, on a partagé pendant 5 nuits des chambres d'hôtes. Donc voilà, on se débrouille comme on peut. Et après, j'avoue qu'au fur et à mesure de l'aventure, quand il y avait de la pluie, comme j'avais rien qui m'attendait entre guillemets au retour, j'avais tendance à me dire s'il pleut, je m'arrête. Et du coup, j'ai aussi passé des longues journées à attendre le lendemain, à bouquiner, à faire d'autres choses ou pas forcément à marcher sous la pluie parce qu'il faut quand même que ça reste un plaisir, je trouve. En tout cas pour ma part, c'était important.

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2: Donc 4 mois et demi, 2300 km sur l'Exatrek, une traversée de la France. Et donc aussi, ça t'a permis de découvrir ton pays, les différents paysages. Hein, tu disais les Vosges, le Jura, les Alpes. Donc parle-nous un peu de l'itinéraire et de ce que tu en as retenu.
3: Alors oui, alors l'Exatrek qui part du coup, enfin ça dépend dans quel sens on le fait. Mais moi je suis partie de Wissembourg au nord de l'Alsace. Donc tu traverses les Vosges, le Jura. Alors les Alpes que moi j'ai pas traversé parce que c'est pour ça que je l'ai pas fait en entier parce que je suis arrivée il y avait encore plein de neige, voilà, je le sentais pas de partir, enfin c'était pas la même aventure je trouve de partir dans ces conditions, donc j'ai choisi de pas faire les Alpes et en plus comme je suis pas très rapide c'était bien comme ça. Et donc après t'as le Vercors, toutes les Cévennes et la traversée des Pyrénées qui était pour moi le c'était vraiment le meilleur pour la fin, si je puis dire ça comme ça. J'avais jamais mis les pieds dans les Pyrénées et j'ai adoré. C'est immense, c'est sauvage. En plus, comme j'y étais plutôt sur fin août, septembre et jusqu'à mi-octobre, voilà, il y a plus grand monde aussi sur les sentiers. C'est la fin de saison. C'était superbe. Et puis voilà, j'ai eu de la neige. Ça a été pour moi c'était le plus difficile physiquement parce que voilà, tu montes, tu descends, t'as vraiment des dénivelés qui sont assez incroyables, mais c'était le plus intense et les paysages pour moi les plus dingues de toute cette traversée. Après de manière générale, la France est vraiment très belle, le Vercors c'est super beau. Moi j'ai découvert les Vosges du Nord alors que j'habite juste à côté, je connaissais pas du tout les Vosges du Nord. C'est chouette, puis c'est vrai que l'Exatrek a l'avantage aussi, je trouve, on passe peu dans les villes, on est vraiment sur sur de la montagne, sur des sentiers assez préservés, voilà, on ne traverse pas des zones industrielles, et du coup ça donne vraiment l'impression d'être aussi pendant des mois dans une petite bulle comme ça, c'est bien agréable.
2: Qu'est-ce qui se passe dans ta tête donc tu fais le choix de partir seul, donc il y a forcément des rencontres sur le chemin, hein. Tu parlais des morceaux d'itinéraire où vous marchiez à deux, peut-être à plus, mais il y a aussi des grands moments où tu te retrouves tout seul. Donc qu'est-ce qui se passe dans ta tête sur les journées de marche seul, comment est-ce qu'on occupe ses pensées? J'ai l'impression qu'on vit comme dans un monde, on est vachement sur la société de distraction, on a besoin de se distraire, on a besoin d'accrocher ses pensées à quelque chose et puis faire du vide. C'est pas quelque chose qui est spontané ou en tout cas dont on est préparé.
3: Alors j'aime beaucoup les gens, hein, pas forcément, mais j'aime beaucoup être seule aussi, donc j'ai quand même aussi une certaine habitude de marcher toute seule, même à la journée. Je trouve que c'est en fait très précieux d'avoir ce temps-là. Alors après ça, tu peux pas partir un peu dans tous les sens, hein, mais pour répondre un peu à ta question, j'ai vu une vraie évolution sur l'Exatrek, et notamment sur la fin. Plus c'est intense physiquement, moins tu penses en fait. Et ça c'est vraiment un truc que moi j'avais jamais vraiment connu parce que j'ai jamais été une grande sportive. J'avais pas un métier qui sollicitait mon corps plus que ça. Et là j'ai découvert en fait que vraiment il y a des moments où t'es tellement concentré en fait sur la marche, dans les pierriers, qu'en fait il y a vraiment à la fois ton corps et ton esprit qui sont complètement focalisés sur l'avancement. Et où finalement tu penses pas. Et je trouve ça aussi agréable que de dérouler ta pensée à l'envi. Mais je trouve qu'il y a vraiment les deux. C'est-à-dire que voilà, si tu as un chemin comme ça roulant, ben tu fais un peu forcément, hein, tu fais un peu le bilan de ta vie. Voilà, t'as 40 ans, t'arrives un peu à mi-parcours dans le meilleur des cas. Tu penses à tout ça. Qu'est-ce que t'as envie En même temps, tu es aussi dans l'observation des paysages, de ce que ça t'évoque, de ce que ça te... Mais il y a quelque chose aussi dans le rapport à la beauté, je trouve. C'est-à-dire de prendre aussi ce temps-là, de savourer finalement ces moments où tu dis on est dans une société de la distraction. Là, il n'y a rien en fait pour te distraire, sauf la beauté qui s'offre à toi. Et du coup, je trouve que c'est aussi précieux. Tu marches, de toute façon, ton téléphone, il est en mode avion parce que tu économises la batterie. Donc tu as aussi moins en fait de distractions, voilà, de réseaux sociaux, de contacts, de... Donc c'est un temps, ouais, c'est un cadeau. C'est un cadeau.
2: C'est vrai qu'aujourd'hui, on parle beaucoup hein, de l'éloge, de la lenteur. Tu disais aussi, quand on marche, des fois, il ne se passe rien. Cette notion, je crois qu'il y a un bouquin qui s'appelle « Marcher, méditer » de David Le Breton, un strasbourgeois, qui a écrit aussi pas mal sur la marche.
3: Il en a écrit plusieurs sur la marche. Du coup, je ne sais pas les titres exacts. J'en ai lu deux, trois. Mais oui, effectivement, c'est devenu un spécialiste de la marche et déconnexé. Parce que pour lui, on n'est pas un vrai marcheur si on marche avec un téléphone. Bon, là, moi, je ne suis pas forcément tout à fait d'accord avec lui.
2: Après, c'est aussi une question de temps. Aujourd'hui, le téléphone fait partie intégrante de nos vies. Donc voilà, cette notion d'éloge de la lenteur. Toi, tu disais, tu avais avec toi un calepin. Hein. Donc, oui. Tu écrivais sur ce voyage. Qu'est-ce que tu écris C'est quoi? C'est un journal intime de tes pensées qui te traversent? Tu racontes les randonnées? Qu'est-ce que tu posais sur le papier tous les soirs après avoir marché?
3: Alors il y a un peu de tout, il y a des éléments très factuels, pas forcément très intéressants, qui me situent dans le temps, dans la géographie, dans l'état de fatigue ou non. Et après j'ai écrit de la poésie, j'ai écrit des textes sur des sujets en fait un peu plus, bah voilà, sur la question de la solitude, sur la question de dormir dehors, sur la question d'être une femme qui marche, de la solitude, des jours sans, quand t'as pas le moral. En fait, c'est comme dans la vie, hein, des moments où tu dis, mais en fait, qu'est-ce que je fous là? Et puis, en fait, ces questions-là, tu peux te les poser en marchant, mais tu peux te les poser dans le métro le matin quand tu vas au boulot, en fait. L'important, peut-être, c'est de se les poser.
2: Merci à toi.
3: Merci Alexandre, à bientôt.
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0: Bonjour à toutes, bonjour à tous, bienvenue sur Radio Alliance Plus 103.2 FM, DAB+, et notre site internet radioallianceplus.fr. Voici Poussière et Granit, au micro Christian Delors et à la technique Louis Esparcel. L'émission commence aujourd'hui avec un moment d'histoire. Quel fut l'apport des Huguenots à la naissance de la nation américaine ? Un bref moment concerne ensuite le sort d'une église protestante en Iran. Puis c'est la présentation du nouveau président de la mission populaire évangélique, le pasteur Didier Crouzet. Enfin, avant l'annonce de la parution d'un nouveau livre sur l'épître de Paul aux Romains, un agenda fourni de diverses rencontres, conférences, concerts, ces prochaines semaines dans les Cévennes. Au moment où se prépare cette émission, les États-Unis commencent à célébrer le 250e anniversaire de leur indépendance en 1776. Je voudrais donc commencer cette émission avec un peu d'histoire. L'hebdomadaire Réforme a publié depuis plusieurs années divers articles sur la naissance des États-Unis et a consacré un dossier à cet anniversaire dans son numéro 4144 du 2 juillet dernier. Voici par exemple des extraits particulièrement intéressants d'un article de l'historien Thomas Constantini. Rappelons d'abord que les descendants de Huguenots ne représentent sans doute que 1% de la population des colonies américaines en 1776. Issus du premier refuge et du grand refuge des 16e et 17e siècles, leurs familles sont rarement arrivées directement sur les côtes américaines. Dès le début du 18e siècle, l'assimilation accélérée est en cours. Adoption de l'anglais, mariage en dehors de la communauté française, passage à l'anglicanisme ou à d'autres églises protestantes. Pourtant, une certaine mémoire se maintient et les Huguenots vont contribuer à façonner la jeune nation américaine. Quel rapport les États-Unis entretiennent-ils avec la religion et le protestantisme en particulier ? Sur les 13 colonies signataires de la Déclaration d'indépendance, plusieurs courants du protestantisme sont représentés. Savez-vous lesquels ? Selon Bertrand Van Ruymbeck, l'historien et professeur de civilisation et d'histoire des États-Unis à l'Université de Paris 8, Vincennes, Saint-Denis, la religion n'est pas un moteur de la révolution américaine, mais elle est présente. Voici une brève histoire de trois des premiers Huguenots. John Jay, 1745-1829, l'homme d'État fédéraliste. Né à New York dans une famille huguenote aisée, originaire de La Rochelle, Jay est très conscient de ses origines. Après de brillantes études de droit, il devient avocat dans sa ville natale. Les empiètements des autorités britanniques sur les libertés des colonies vont progressivement le pousser dans le camp de l'indépendance. Élu au Congrès continental qu'il préside en 1778-1779, il est bientôt chargé de chercher l'alliance avec la France et l'Espagne contre le Royaume-Uni. Après la guerre, il prend la main sur la diplomatie américaine en tant que secrétaire des affaires étrangères, aujourd'hui secrétaire d'État. En 1789, George Washington en fait le premier Chief Justice, président de la Cour suprême. Parallèlement, il se voit confier des missions diplomatiques. Engagé dans le débat constitutionnel, Jay est l'un des auteurs, avec notamment James Madison, futur quatrième président américain de 1809 à 1817, des Federalist Papers, 1787-1788, un manifeste politique américain majeur en faveur d'un pouvoir fédéral fort qui reste une référence aujourd'hui. Jay se distingue en soutenant, autant que possible, l'abolition de l'esclavage. Défenseur d'une identité américaine basée sur le protestantisme, il sera aussi l'un des fondateurs de la Société biblique américaine. Quant à son petit-fils John Jay II, il sera en 1883 à l'origine, avec d'autres, de la Huguenot Society of America. Et puis il y a Paul Revere, 1734-1818, le cavalier de la liberté. Né le 21 décembre 1734 dans le quartier de North End à Boston, Paul Revere est le fils d'Apollos Rivoire, huguenot français de Guyenne, émigré à 13 ans. Arrivé à Boston, Apollos anglicise son nom en Paul Revere et s'impose comme orfèvre réputé. Paul Revere reprend l'atelier paternel et le développe. Artisan engagé, il fait partie des premiers cercles à contester la tutelle britannique et utilise ses gravures pour mobiliser la population des colonies. Il rejoint l'organisation secrète des Fils de la Liberté et prend part à la Boston Tea Party en 1773. Le 18 avril 1775, apprenant que les Britanniques marchent sur Lexington et Concord pour s'emparer de chefs patriotes et de munitions, Revere prend son cheval dans la nuit pour alerter les milices patriotiques. Cette chevauchée de minuit va entrer dans le roman national américain. Après la guerre, Revere ouvre une fonderie où il développe la fonte de cloches, de canons et d'objets d'utilisation courante. Cette entreprise marque une étape dans l'industrialisation de la côte Est. Parmi les premiers à employer des salariés, Paul Revere crée une forme de dialogue social. Franc-maçon, il devient un grand maître de la Grande Loge de Massachusetts en 1795. Homme aux multiples talents, Paul Revere porte en lui l'héritage des réformés français, travail bien fait et amour de la liberté. Et puis il y a Elie Noe, l'ex-galérien qui évangélisa les esclaves de New York. Né en 1662 en Saint-Onge, Elie Noe devient marin. L'accroissement des persécutions le pousse vers Boston, puis vers New York. Naturalisé britannique, il devient un marchand prospère, commandant d'un navire. En 1692, il est capturé par un corsaire français et ramené en France où, refusant d'abjurer, il est condamné aux galères puis emprisonné dans le Midi. Son sort va émouvoir et une campagne internationale obtient sa libération en 1697. Revenu en Amérique, Noe souhaite servir Dieu et rejoint les rangs de l'Église anglicane, dite épiscopalienne aux États-Unis, après l'indépendance. Il va y devenir catéchiste. En effet, l'ancien galérien est ému du sort des esclaves, nombreux à New York. Il se voit confier la tâche d'instruire les esclaves africains de New York dans la foi chrétienne. Malgré les réticences de nombreux propriétaires qui craignent que le baptême ne remette en cause l'esclavage, il ouvre une école où plusieurs centaines d'hommes, de femmes et d'enfants reçoivent un enseignement religieux. Noe ne remet pas en cause l'esclavage directement, mais il affirme que le message de Christ doit être accessible à tous. Depuis 2024, son nom figure dans le calendrier liturgique de l'Église épiscopalienne des États-Unis sous le titre « Témoin huguenot de la foi ». Moyen-Orient. C'est aussi l'hebdomadaire Réforme qui nous propose cette information à propos de l'Iran. Une église protestante détruite en Iran. Le Conseil œcuménique des églises a exprimé sa vive inquiétude le 18 juin après la démolition de l'église évangélique historique de Mashhad en Iran, ainsi qu'au sujet des informations faisant état d'une intensification des pressions exercées sur le synode évangélique d'Iran, église réformée presbytérienne membre de la Communion mondiale d'Églises réformées et ses institutions. Le Conseil œcuménique des Églises exhorte également les autorités à assumer leur responsabilité de protéger les droits, les biens et le patrimoine religieux de toutes les communautés religieuses reconnues dans le pays, conformément aux obligations nationales et aux normes internationales en matière de droits humains. Mission populaire. Voici une information qui nous est communiquée par l'hebdomadaire Réforme dans son édition du 29 juin dernier. L'histoire entre Didier Crouzet et la Mission populaire évangélique de France est ancienne. Tout a commencé alors que le nouveau président étudiait la théologie. Après avoir découvert les fraternités dans les années 1975-1980, il devient animateur d'un groupe d'enfants. Depuis, il est toujours resté en contact avec celle que tous surnomment la Miss Pop. Dans sa présentation dans Présence, le journal du mouvement, il explique que c'est grâce à elle qu'il a appris à être pasteur et le partage de l'Évangile avec le plus grand nombre. Pasteur à la Fraternité de Nantes de 1982 à 1991, Didier Crouzet rejoint ensuite la Nouvelle-Calédonie en tant que pasteur enseignant. Il rentre en métropole en 1995. En poste à l'Église réformée de Grenoble, Didier Crouzet prend de nouvelles responsabilités. En 2004, en devenant responsable des relations internationales à l'Église réformée de France. 9 ans plus tard, il négocie un dernier virage professionnel en devenant secrétaire général de l'Église protestante unie de France. 4 défis. Retraité depuis 2022, le nouveau président de la Mission populaire prend ses fonctions avec humilité. Si le fond et les valeurs du mouvement sont identiques à celles qui l'ont séduit, sa forme a changé. Depuis les années 1980, les pasteurs ont peu à peu été remplacés par des personnes venues d'horizons variés. Une richesse sur laquelle le nouveau président compte bien s'appuyer pour relever 4 défis. Le renforcement de la cohésion du mouvement, un meilleur accueil et une meilleure formation des bénévoles, un nouveau modèle économique face à la réduction des subventions. Enfin, Didier Crouzet souhaite renforcer l'ancrage protestant de la Mission populaire, un savant mélange de retour aux sources et d'adaptation. C'est Valérie Rodriguez qui est secrétaire générale depuis 2023. Et voici maintenant quelques rendez-vous culturels pour les semaines qui viennent, rencontres, expositions, concerts, conférences. Au Musée du désert à Mialet, conférence, mercredi 30 juillet à 18h30, ces protestantes qui ont fait l'histoire, portrait au fil des siècles, par la théologienne Valérie Duval-Poujol. Mercredi 5 août à 18h30, André Chanson ou la puissance du natif, avec Catherine Vell, sa petite fille, qui lira des extraits de l'œuvre d'André Chanson. Mercredi 12 août à 18h30, La petite cuisine du désert, 1 heure avec Lionel Astier, acteur bien connu. Mercredi 19 août à 18h30, La grande peste de 1720 et les protestants, par l'historien André Mouisset. Spectacle son et lumière. Les lanternes de l'exil, jeudi 23, vendredi 24 et samedi 25 juillet à 18h30. L'Assemblée de l'Hospitalet, qui aura lieu le dimanche 26 juillet, au lieu dit l'Hospitalet, 48 110 Le Pompidou, départemental D9, culte à 10h30 et conférence à 14h. Une mémoire protestante pour boussole, par Daniel Travier, fondateur de Maison Rouge, musée des Vallées Sévenoles. Au temple de Valrogue, concert dimanche 26 juillet à 18h, ensemble Antares sous la direction de Roxane Vega. Exposition de photos au temple de Valrogue du 1er au 23 août, vendredi 10-12h et samedi 10-12h et 17-19h. Au temple de Millau, concert le samedi 22 août, théorbe, violon et violoncelle, chant polyphonique traditionnel, par le trio E égale MC2. Méruès, concert le vendredi 7 août à 21h au Temple, ensemble de flûtes classiques et contemporaines. Journée handicap et inclusion, dimanche 9 août à 10h30 avec Guillaume de Clermont, directeur général de la Fondation John Bost. Au Temple du Vigan, le 30 juillet à 18h30, concert d'orgue. Au Temple de Saint-Jean-du-Gard, concert d'orgue le 12 août à 18h30 avec Thierry Martin. Au Temple de Mialet, le 6 août à 20h30, concert All Time Folk Music. Et 20 août à 20h30, les canons du Mazel. 24 août à 20h30, musique et chants du Moyen-Âge par le chœur Guila. Temple de Saint-Hippolyte-du-Fort, 6 août à 19h, concert d'orgue avec Alain Bernadac. Temple de Vézénobre, exposition des œuvres de Henri Lindegaard, du 17 juillet au 16 août, vendredi, samedi et dimanche, 10h, 13h et 16h, 19h. Toutes ces informations ont été glanées dans le cahier numéro 1 du magazine Le CEP Prêche Régionale Protestante, mois de juillet-août 2026. Il me reste 2 minutes pour vous proposer ce message de la part des éditions Olivetan. Et si on profitait de l'été et du temps qu'il dégage pour s'immerger dans un livre biblique particulièrement important pour la foi chrétienne, l'Épître de Paul aux Romains. Olivetan vous y invite avec l'ouvrage nouvellement paru de Yann Morvan, Une dot de sang, l'Évangile comme alliance nuptiale dans la lettre de Paul aux Romains. Le titre se veut intrigant, voire dérangeant, ce qui est bien en accord avec la façon de Paul. Mais quelle épître ! Elle est ici exposée de manière à faire ressortir la conception paulinienne de l'Évangile et de la grâce surabondante de Dieu. Et si le centre de la lettre de Paul aux Romains n'était pas à trouver parmi ces différents sommets théologiques, mais dans une petite allégorie de 6 versets nichée en son centre. Et si le cœur de l'évangile paulinien n'était pas la justification par la foi, mais une requête intime formulée par Dieu. Et si la mort du Christ ne remboursait pas une dette, mais nous transmettait une dot. Et s'il nous fallait comprendre l'évangile de Paul comme nous comprenons le royaume prêché par Jésus, une bonne nouvelle indissociable de la puissance divine qu'elle manifeste. Telles sont les hypothèses suivies dans cet ouvrage. Le livre offre une compréhension synthétique de l'évangile de Paul. Les thèses de l'Épître aux Romains sont expliquées à partir de leurs arguments, mais elles sont également confrontées aux affirmations des autres lettres de Paul et même comparées à certains propos de Jésus. Cette approche permet au lecteur d'avoir un regard global sur la pensée de l'apôtre et de le situer dans le prolongement de l'enseignement du Christ. Nous allons maintenant terminer cette émission. 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Au revoir.
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Bonjour à tous et bienvenue pour ce culte. Je vous invite à vous installer confortablement, à vous mettre un peu au calme. Je vous invite à la prière. Devant toi, mon Dieu, me voici. J'ai quitté l'agitation du monde pour goûter près de toi le repos. Je me sens accueilli, car dans mon endroit secret, tu me précèdes et déjà tu m'attends. Tu parles à mon cœur et je t'écoute. Tu rassembles les morceaux du puzzle éparpillé de ma vie pour les ajuster avec soin. Tu me redonnes de l'altitude, de la distance par rapport à mes soucis. Tu oxygènes mon âme et tu m'orientes vers l'essentiel. Ta présence me reconstruit et ton silence aimant m'apaise et me régénère. Mon Dieu, mon Père, je te loue, car tu es pardon sur mes erreurs, guérison sur mes écorchures. Tu es force dans mes découragements. Tu es patience dans mon effervescence et mes piétinements. Mon Dieu, mon Père, c'est avec reconnaissance que ma vie s'expose à la tienne. Alors merci, merci pour cette halte où dans ta tendresse tu me réconfortes, tu me soutiens, tu me restaures et tu m'envoies. Amen.

Je vous invite à vous mettre à l'écoute de la volonté du Seigneur, de la volonté de Dieu, telle qu'elle nous apparaît dans le livre d'Ésaïe. Et nous lisons et nous entendons. « Voici le jeûne auquel je prends plaisir, dit le Seigneur. Détache les chaînes de la méchanceté. Dénoue les liens de la servitude. Renvoie libres les opprimés. Et que l'on rompe toute espèce de joug. Partage ton pain avec celui qui a faim. Et fais entrer dans ta maison les malheureux sans asile. Si tu vois un homme nu, couvre-le et ne te détourne pas de ton semblable. Alors, ta lumière poindra comme l'aurore et ta guérison germera promptement. Ta justice marchera devant toi et la gloire de l'Éternel t'accompagnera. Amen. » Et puis, nous continuons notre méditation, nous continuons notre chemin de prière et nous nous tournons nos cœurs vers le Seigneur. Toi qui nous as aimés le premier, ô Dieu, nous parlons de toi comme si tu ne nous avais aimés le premier qu'une seule fois, dans le passé. Mais en réalité, c'est tout au long des jours et tout au long de la vie que tu nous aimes le premier. Quand nous nous éveillons le matin, et que nous tournons notre âme vers toi, tu nous devances déjà, tu nous as aimés le premier. Si je me lève avant l'aube et tourne vers toi à la même seconde mon âme et ma prière, tu me devances déjà, tu m'as aimé le premier. Quand je m'écarte des distractions et je recueille mon âme pour penser à toi, tu es encore le premier. Alors Seigneur, je te demande pardon. Parce que ce n'est pas une fois que tu nous as aimés le premier. C'est à chaque instant de notre vie. Amen. Recevons au fond de notre cœur ces paroles d'amour, ces paroles de grâce qui viennent directement de la part de Dieu, notre Père. Des jours viennent, dit Dieu, où je conclurai avec la communauté de mon peuple une alliance nouvelle. Je répandrai sur vous une eau pure et vous serez purifiés. De toutes vos compromissions et de toutes vos idoles, je vous délivrerai. Je vous donnerai un cœur nouveau et je mettrai en vous un souffle nouveau. J'ôterai le cœur pétrifié qui est dans votre poitrine. Et je vous donnerai un cœur vif. Je déposerai mon inspiration au fond de vous-même et j'insufflerai en vous mon esprit. Je pardonne vos fautes, votre péché, je ne m'en souviens plus. Vous serez pour moi peuple et je serai pour vous Dieu. Que Dieu nous mette au cœur l'assurance de sa grâce et qu'il nous offre de marcher vers son royaume. Amen.

0: Ce matin, nous nous mettons à l'écoute du livre de l'Ecclésiaste. Chapitre 3, les versets 1 à 15. Il y a un temps pour tout et un moment pour chaque chose sous le ciel. Un temps pour donner la vie et un temps pour mourir. Un temps pour planter et un temps pour arracher. Un temps pour tuer et un temps pour guérir. Un temps pour détruire et un temps pour construire. Un temps pour pleurer et un temps pour rire. Un temps pour gémir et un temps pour danser. Un temps pour jeter des pierres et un temps pour les amasser. Un temps pour s'étreindre et un temps pour s'abstenir. Un temps pour chercher et un temps pour perdre. Un temps pour garder et un temps pour jeter. Un temps pour déchirer et un temps pour coudre. Un temps pour se taire et un temps pour parler. Un temps pour aimer et un temps pour ne pas aimer. Un temps pour la guerre et un temps pour la paix. Quel profit le travailleur retire-t-il de toute la peine qu'il prend? J'ai vu le travail que Dieu impose aux fils d'Adam pour les tenir en haleine. Toutes les choses que Dieu a faites sont bonnes en leur temps. Dieu a mis toute la durée du temps dans l'esprit de l'homme, mais celui-ci est incapable d'embrasser l'œuvre que Dieu a faite du début jusqu'à la fin. J'ai compris qu'il n'y a rien de bon pour les humains, sinon se réjouir et prendre du bon temps durant leur vie. Bien plus pour chacun, manger et boire et trouver le bonheur dans son travail, c'est un don de Dieu. Je le sais, tout ce que Dieu fait à jamais demeurera. À cela, il n'y a rien à ajouter, rien à retrancher. Dieu fait en sorte que l'on craigne en sa présence. Ce qui est a déjà été, ce qui sera a déjà existé. Dieu fait revenir ce qui a passé. Voici pour ce matin quelques paroles célèbres du livre de l'Ecclésiaste. Il y a un temps pour tout, un moment pour chaque chose. Le temps, une denrée extrêmement rare aujourd'hui. La vraie richesse de nos jours, bien plus que l'argent, c'est d'avoir du temps. Même si parfois les deux vont ensemble, bien sûr. Et puis, n'entendez-vous pas cette phrase assez souvent ? Il faut prendre du temps pour toi. Une injonction qui reflète notre course contre le temps et notre incapacité à en trouver, notre incapacité à ne rien faire, à nous ancrer quelque part. Oui, la vraie richesse aujourd'hui, c'est d'avoir du temps devant soi, quelques heures, quelques journées, où on peut sentir le temps s'étirer, où l'on peut goûter le plaisir de ne rien faire, d'une forme d'oisiveté. Écouter le vent dans les arbres, regarder une petite fourmi faire sa route. Ou on peut aussi goûter le plaisir d'une activité sans avoir en arrière-fond de penser toute la liste de choses à faire. Ce qui nous manque, c'est de prendre le temps sans se sentir oppressé. Parfois, il suffit juste de quelques heures pour se ressourcer. Quelques heures où le temps s'arrête, où l'on ne pense à rien d'autre qu'à l'instant présent, où nous ne sommes plus sommés de répondre à toutes les demandes qui pressent. Avoir du temps, cela signifie aussi se ressourcer. Et pour se ressourcer, eh bien, il faut se mettre à l'écoute de soi-même. Et on ne peut pas le faire tant que l'on ne met pas à distance toutes les sollicitations qui nous accablent. C'est comme cela que je comprends la notion de temps que propose l'Ecclésiaste. Un temps pour tout, un instant pour chaque chose. Pour moi, il ne s'agit pas du temps chronos en grec, celui qui défile, les heures, les jours. Ce n'est pas le temps de la succession des activités de la journée. Pour moi, il s'agit du temps au sens du moment, celui qui m'appelle à me mettre à l'écoute de moi-même. Oui, le temps où il est bon de se mettre à l'écoute de soi-même, faire une pause et de se demander à quoi suis-je appelé ici et maintenant ? Quel est le bon chemin à suivre ? Quelle est la parole ou le geste ou l'attitude la plus ajustée à ce moment qui se présente à moi, à cet événement, à cette rencontre, à cette épreuve que je dois traverser. Voici comment j'entends le temps au sens de l'Ecclésiaste, c'est le temps du discernement intérieur. Discerner. Ça, c'est vraiment quelque chose auquel nous sommes appelés dans la foi. Vraiment. Nous sommes très régulièrement appelés par le Seigneur, par son Esprit, à discerner ce que nous devons, ce qu'il est bon de faire, ce qu'il est bon de dire. Et pour cela, nous avons vraiment besoin d'une pause. Mais bien souvent, nous sommes emportés par un flot d'émotions et de rencontres. Et évidemment, nous ne sommes pas conscients de ce qui se joue à l'intérieur de nous. Et même, j'ai envie de dire, nous n'avons aucune maîtrise parce que cela va très vite. Les sollicitations, les événements de la vie s'entrecroisent, se superposent. Et on se retrouve pris dans un enchevêtrement de moments et puis on suit le mouvement, on réagit, une activité en appelle une autre et puis finalement, on n'a pas vraiment le choix. Nous réagissons sans vraiment prendre le temps de penser. Notre volonté est bien souvent limitée. On croit que l'on fait des choix, mais en fait, on fait tout simplement comme on peut, sur le moment. Alors s'il y a un temps pour tout et un moment pour chaque chose, il y a en fait bien souvent trop de choses dans ma vie pour que je puisse vraiment être maître à chaque fois. Il nous faut reconnaître notre impuissance à répondre présent à chaque moment et à discerner. C'est un peu ce que dit l'Ecclésiaste. Reconnaître qu'une part du temps nous échappe et que quelque chose se joue en nous à notre insu. Mais en fait, heureusement. Heureusement que je ne peux pas à chaque instant m'ajuster à chaque situation, à chaque rencontre, car cela me demanderait une énergie incroyable, et puis un oubli de moi-même. Cela ne signifie pas que je me résigne, mais que je consens à laisser des moments m'échapper, à laisser certains moments filer, sans que j'en aie la maîtrise. Je ne peux pas jouer tous les rôles. Je ne peux pas être présent partout à chaque instant. Mais dans les paroles de l'Ecclésiaste, on entend aussi une ambivalence. La non-maîtrise, comme je viens de le dire, bien souvent. La non-maîtrise d'un côté, et la possibilité d'un discernement à certains moments quand même. Oui, le discernement est parfois possible, et c'est une grâce que l'on reçoit. Le discernement est possible si on prend vraiment le temps, parfois, de se mettre à l'écoute et de se mettre à l'écart. Comme Jésus le faisait aussi bien souvent. Si on arrive à faire taire toutes les sollicitations extérieures, arriver à suspendre le temps pour vraiment méditer, creuser à l'intérieur de nous, nous mettre à l'écoute de cette parole de vie qui va nous faire prendre le bon chemin. Arriver à suspendre le temps pour retrouver son chemin. Ça, c'est vraiment un instant rare, un instant précieux. Je dirais presque que c'est l'irruption déjà du royaume un peu. Je voudrais partager avec vous cette phrase d'un auteur qui s'appelle Alexandre Lacroix et qui écrit « Il convient d'adopter cette attitude de suspension, de recul, qui consiste à savoir laisser grandir la solution dans le secret de nos cœurs avant de la laisser franchir la barrière de nos lèvres. » Et puis il écrit « La suspension n'est pas abstention, mais écoute du désir. » Je vous partage ces quelques mots parce que Alexandre Lacroix parle justement de ces temps suspendus, un peu, où le temps s'arrête. Et nous en avons besoin, vraiment. Et il dit une chose intéressante, il dit que la suspension n'est pas abstention. Ce n'est pas dans ces moments de pause où, en fait, on pense qu'il ne se passe rien et qu'on s'abstient de toute parole, on s'abstient de toute action. Mais au contraire, il dit dans la suspension, dans ces temps un peu qui semblent s'arrêter, eh bien, on se met à l'écoute du désir. Les paroles de l'Ecclésiaste peuvent être reçues comme ça, comme une invitation à écouter notre désir profond à l'intérieur de nous, à créer les conditions nécessaires, tout du moins pour que cela soit possible. Ça serait vraiment bien de remettre au centre de notre vie, bien souvent, dans nos priorités, aussi importants que le travail, la famille, les plaisirs ou autres, ou l'organisation, eh bien de remettre au centre, parfois, à certains moments, des moments de suspension, où l'on ne fait rien, ne serait-ce que quelques minutes ou quelques heures. On pense bien souvent que ces moments sont inutiles, parce qu'on pense qu'on ne peut pas s'arrêter, qu'on n'a pas le temps. Mais en fait, les temps en suspens sont plus importants que les moments d'activité intense, parce qu'en eux, germe et se révèle notre désir. Dans le silence et dans l'inactivité apparente, eh bien quelque chose vit, quelque chose se développe, quelque chose de vital. C'est le désir, c'est notre désir qui s'enracine en nous et qui nous porte. Francine Carillo, pour parler du désir, écrit « Ce processus de retour sur soi dépasse largement le fait de se repentir. Il exprime un véritable processus intérieur de retour à ce qui, en nous, est vivant par-dessus tout. Par-dessus le mal, par-dessus la mort. C'est le retour à ce lieu de nous-mêmes où nous redevenons sujet de notre vie, en pouvant dire à nouveau « me voici ». Elle écrit aussi « Retrouver le chemin de la confiance, c'est retrouver le chemin de son désir ». C'est renouer avec ce qui est vivant au fond de soi, avec la part vive qui nous fait à nouveau aimer la vie. Je trouve ça très beau. Retrouver le chemin de son désir pour renouer avec ce qui est vivant au fond de soi. Et ça, je crois que parfois, la vie quotidienne nous fait oublier cela. C'est complètement étouffé par plein de sollicitations, plein de choses à faire. Pourquoi pas prendre le temps de ces vacances pour essayer de nous mettre à l'écoute de notre désir et renouer avec ce qui est vivant au fond de soi, avec cette part vive qui nous fait à nouveau aimer la vie, redécouvrir qu'on peut vraiment aimer la vie et redécouvrir ce qui est vraiment essentiel et fondateur pour nous, ce qui nous porte, vers où nous porte notre désir. Nous n'avons jamais vraiment le temps de faire ça. Et puis aussi, parfois, ça se fait tout seul, évidemment. On ne le conscientise pas. Mais il y a des moments, vraiment, dans notre vie, des moments d'émotions intenses, des moments bouleversants, même des moments où, parfois, notre corps lui-même nous dit que là, il faut vraiment s'arrêter. Alors, peut-être que aussi important qu'un soin médical, il y a l'écoute profonde de notre désir. Il nous faut faire l'effort de nous extraire, malgré nous-mêmes, du quotidien pour tenter d'y parvenir. Se recentrer sur soi pour retrouver le chemin vers la parole de vie de Dieu. Alors, il y a peut-être un temps pour chaque chose, mais tout d'abord, nous ne pouvons pas remplir tous les temps par notre présence pleine et entière. Et puis, il y a surtout des moments où Dieu nous appelle à renouer avec nous-mêmes et à prendre le temps pour cela. Alors écoutons-le. Prenons ce temps nécessaire à toute vie vivante. Et nous pouvons le faire en toute confiance parce que sur notre chemin de vie, eh bien c'est l'amour de Dieu qui nous précède et qui nous accueille toujours. C'est la surabondance de sa grâce qui se tient au-devant de nous et qui nous permet la confiance. Il se peut bien sûr que nous ayons peur de laisser aller, de lâcher le cours de certaines choses dans nos vies. Et puis que nous ayons peur du vide apparent. L'absence d'activité, l'absence de rencontre nous fait peur, peur d'une perte de temps, mais peur aussi d'un néant. Et si finalement je n'avais plus rien? Et si finalement je ne me suffisais pas à moi-même? Mais renouer avec soi, renouer avec son intériorité n'est pas néant. Au contraire, c'est le lieu de la rencontre avec la vie. Dieu nous précède toujours sur notre route et il nous attend. Alors il y a un temps pour lâcher prise et il y a un temps pour convoquer son désir en se mettant à l'écoute de soi et réaliser que cette écoute est plus précieuse que tout le reste. Je souhaite à chacun et à chacune d'entre vous de prendre ce temps pendant ces mois d'été, ces temps de lenteur apparente, ces temps de vide apparent, et de nous mettre tous, chacun, chacune, à l'écoute de notre désir. Qu'est-ce qui nous porte vraiment vers la vie ? Comme ça, nous pourrons vivre une rentrée apaisée et aussi fortifiée, en ayant peut-être déjà quelques petits cailloux semés ici ou là pour un chemin. Voilà, mon désir me porte là. Et ça, c'est vraiment le désir de vie pour moi. J'ai envie de vivre ça, j'ai envie d'aller dans ce chemin-là. C'est ce qui me fortifie, c'est ce qui me donne confiance, c'est ce qui me porte. Oui, vraiment, bel été à tous, bon cheminement et surtout, bonne écoute de votre désir profond. Amen.
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je nous invite à confesser notre foi ensemble, où que nous soyons, chacun un peu en vacances ou peut-être pas. Confessons ensemble notre foi. Le Christ est chemin. Cette route sur laquelle Jésus a rencontré les chercheurs de paix, les malheureux qui attendaient la justice, les coupables qui attendaient la grâce, les marginaux exclus du droit. Le Christ est chemin. Ce fil de voix qui parle au cœur de chacun, de chacune, et qui apporte le réconfort et la consolation dans les moments où Dieu semble absent. Le Christ est chemin. Cette voie sur laquelle s'engagent jour après jour les artisans de paix, les amoureux de la vie, les rêveurs d'avenir, les assoiffés de justice. Le Christ est chemin. Il est ce sentier intérieur qui ouvre à une intimité avec un Dieu aimant, qui ne condamne pas mais qui invite à la conversion et aide à repartir en sens inverse pour retrouver la vie. Le Christ est chemin. Il est ce trait de lumière dans les ténèbres de nos vies. Quand la mort obscurcit tous nos projets, le Christ est chemin. Il est cette sortie vers la clarté d'un nouveau matin. Il est passage de la mort à la vie, naissance nouvelle avec Dieu. Le Christ est notre chemin de foi. Et nous y marchons ensemble, dans l'esprit des enfants de Dieu, recherchant la juste place qu'il nous a promise. Amen. Prions maintenant, entrons dans un temps de prière et prions vraiment les uns pour les autres. Seigneur, nous te prions. Tout d'abord, donne-nous le temps, s'il te plaît, d'écouter le silence pour bien nous disposer le cœur et l'esprit. Accorde-nous ces temps de suspension pour nous mettre à l'écoute d'un autre que nous-mêmes, pour nous mettre à l'écoute de ta parole, de ton esprit, pour nous mettre à l'écoute de notre désir. Seigneur, donne-nous le temps d'écouter les autres, pour les apprécier, pour découvrir en eux des trésors cachés, pour les soutenir aussi, pour leur donner une place. Seigneur, donne-nous le temps d'écouter les informations pour choisir, discerner et juger les situations sans juger trop vite, sans jugement hâtif. Oui, donne-nous le temps d'écouter, de nous mettre à l'écoute pour vraiment discerner. Seigneur, accorde-nous le temps de vivre avec sagesse, avec partage, dans la foi, avec espérance aussi. Seigneur, donne-nous le temps d'aimer les autres, aimer au sens agapé, aimer au sens où Jésus nous a dit « Aimez-vous les uns les autres comme je vous ai aimé ». Donne-nous le temps d'aimer les autres avec leurs différences d'âge, leurs différences de caractère, leurs différences de goût, avec leurs qualités, avec leurs défauts, avec leur richesse ou avec leur pauvreté spirituelle, avec leur santé ou avec leur maladie. Nous croyons profondément que aimer au sens où le Christ nous l'a dit, aimer c'est vivre, aimer c'est donner, aimer c'est se respecter et aimer c'est s'accepter. Seigneur, donne-nous le temps d'aimer. Et tous ensemble, en communion de prière, nous disons « Notre Père, qui es aux cieux, que ton nom soit sanctifié, que ton règne vienne, que ta volonté soit faite sur la terre comme au ciel. Donne-nous aujourd'hui notre pain de ce jour. Pardonne-nous nos offenses, comme nous pardonnons aussi à ceux qui nous ont offensés, mais ne nous soumets pas à la tentation,
et délivre-nous du mal. Car c'est à toi qu'appartiennent le règne, la puissance et la gloire, pour les siècles et des siècles. Amen. Et voici la bénédiction de la part de Dieu sur notre journée, sur notre vie, sur cet été. Dieu est le pèlerin embusqué dans notre aventure humaine. Il est de tous nos voyages. Il est sur nos grandes routes et sur nos chemins de traverse, sur nos terres ensoleillées et dans nos bas-fonds obscurs. Il est présent à toutes nos aurores et à tous nos crépuscules. Il nous bénit, il nous garde. Il nous donne sa paix qui nous accompagne tous les jours de notre vie. Amen.

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4: Bonjour chers auditeurs et chères auditrices de Radio Alliance Plus, bienvenue pour cette émission. Aujourd'hui, j'ai la chance et le plaisir d'être avec un ami de l'Église protestante unie de Nîmes, du Mas des Abeilles, qui est aussi psychanalyste et à Beauvoisin. Il nous dira peut-être l'adresse exacte de son cabinet un peu plus tard, si vous désirez en savoir plus. Et puis, il est aussi aumônier à la maison d'arrêt de Nîmes. Bonjour Bernard Angosto.
5: Bonjour Christiane Hervaux.
4: Je suis charmée d'être avec vous. Ce n'est pas la première fois que vous venez à ce studio, m'avez-vous dit, à l'oreille.
5: Oui, tout à fait. Merci de me tendre la perche. Parce qu'en fait, la première fois où je suis venu, il y a quelques années, j'avais été invité par François Rochat. Maître François, comme j'aimais l'appeler. J'avais envie... Voilà, de le citer, parce qu'en fait, c'est quelqu'un qui m'a toujours accompagné de manière discrète, mais bien présente. Je pense aujourd'hui que nous sommes faits en partie des rencontres qui sont les nôtres sur le chemin. Cette rencontre m'a fait aussi. Ça me rappelle une phrase de Cocteau qui disait « Une personne est définitivement morte » quand la dernière personne qui l'a connue est morte à son tour, c'est-à-dire quand on n'en parle plus. Je crois que c'est très important de parler de nos morts, que ce soit en famille, que ce soit des amis ou ailleurs, parce que ça les fait exister symboliquement avec nous et que ça constitue, me semble-t-il, une mémoire collective et le souvenir. Alors, je n'avais pas pensé à le dire, mais ça m'est venu tout à l'heure. Le souvenir, je pense, fait également identité. Donc, merci beaucoup.
4: Oui, alors on précise, parce qu'on ne l'a pas dit, c'est que François Rochat était le président de Radio Alliance Plus, ici, pendant très longtemps, et qu'il est décédé, que nous avons eu l'occasion d'être avec sa famille hier au Mas des Abeilles pour le culte d'Action de Grâce, car François est décédé il y a à peu près une semaine, pas plus, et bien sûr, nous sommes avec lui, et avec tout ce qu'il nous a apporté dans notre vie, à chacun à notre manière. Vous, Bernard Angosto, sans doute plus que moi, parce que vous l'avez mieux connu plus longtemps, et ça c'est très bien. Et il a beaucoup apporté à la radio aussi, pendant très longtemps, comme président, puis aussi comme animateur de plusieurs émissions. Voilà, donc nous en sommes reconnaissants, c'est un premier... temps ensemble, qui est important pour vous, justement. Et nous allons plonger aussi dans les souvenirs, puisque vous êtes psychanalyste, comme je l'ai dit tout à l'heure. Et puis, depuis combien de temps vous l'êtes? Est-ce que c'est si vieux que ça?
5: Alors, depuis que j'ai ouvert mon cabinet, ça fait 13-14 ans maintenant. Mais depuis combien de temps? Je crois depuis bien longtemps. Parce qu'il y avait déjà des choses dans mon enfance qui s'étaient mises en place. Mais effectivement, ça fait effectivement 14 ans maintenant que j'ai ouvert mon cabinet. Et c'est très intéressant parce que je voudrais faire tomber une représentation maintenant. J'entends encore beaucoup de personnes qui me disent « Oui, la psychanalyse, ça éloigne de la question religieuse. Les gens deviennent, si j'ose dire, des bouffeurs de curés. » Pas pour moi. Pas pour moi du tout. Au contraire, je peux dire que mon travail psychanalytique m'a rapproché de la religion protestante, je précise, vraiment du protestantisme. Je dis même aujourd'hui que ça l'a articulé, parce que ce soit la psychanalyse ou la religion protestante, je vais dire que ça me permet de me tenir debout, et j'irai même peut-être un peu plus loin. Je crois que ça m'aide à vivre. Ça m'aide à vivre.
4: Alors, de ce vécu auquel nous faisons référence, pour le moment, avant la psychanalyse, avant le psychanalyste que vous êtes devenu petit à petit sans doute, il y a eu d'autres métiers peut-être, une autre vie je dirais, mais bon, qui se rejoint certainement. Hein.
5: Oui, effectivement, j'ai exercé la profession d'éducateur spécialisé pendant plus de 22 ans. Il y avait déjà quelque chose qui était tourné vers l'autre, même si cette expression est complexe, hein, parce que ce n'est pas si simple que ça de faire exister l'autre. Hein. Parfois, dans une même journée, on y arrive, et puis on y arrive moins bien, puis parfois on n'y arrive pas. Mais l'idée, c'est de toujours avoir en tête que l'altérité est là et que nous devons absolument la faire exister. Éducateur spécialisé, presque toute ma carrière, dans un centre de soins en addictologie. Voilà, à accompagner en équipe, parce que je voudrais préciser que l'addictologie ne peut pas se faire seule. C'est absolument nécessaire d'avoir une équipe pluridisciplinaire pendant tout ce temps-là, effectivement. Et déjà un premier temps où j'étais également présent à la maison d'arrêt de Nîmes, mais effectivement pour rencontrer des personnes détenues qui étaient rentrées pour des raisons de consommation multiples et variées. Donc il y avait déjà ce premier temps-là, à la maison d'arrêt, à une autre place qu'aujourd'hui, mais effectivement, dans cette rencontre. Comment tout ça est venu ? Je pense que c'est venu du fait que j'ai été gravement accidenté sur un terrain de rugby, il y a des années maintenant. J'étais opéré, ça a duré 3 ans. Et à ce moment-là, j'ai eu des gens qui ont été là pour moi, qui m'ont tendu la main, que j'ai su prendre aussi. Parce qu'il ne suffit pas d'avoir une main tendue, encore faut-il pouvoir la prendre. Mais j'ai rencontré autour de moi, celle qui est devenue mon épouse, Catherine, hein, qui ne m'a pas lâché, vraiment pas. Des soignants qui ont été là pour moi, ma famille, des amis. Et malgré la peine, vous savez, c'était compliqué. Moi, j'étais très jeune et entre le désir qu'on peut avoir et la réalité de la blessure, il y a parfois un écart qui est assez dur à combler. Mais je crois que j'ai eu cette chance d'avoir des gens présents pour moi au bon moment, si j'ose dire, à la bonne heure. Donc je me suis dit, après tout ça, en me relevant au bout de 3 ans, je me suis dit, bon, peut-être qu'il est temps pour moi d'essayer aussi de tendre la main. Ça a commencé, je pense, comme ça, doucement, et mon chemin a tranquillement évolué à travers un tas de rencontres dont je parlais tout à l'heure. Alors, je ne peux pas citer tout le monde parce qu'on en oublie toujours et c'est toujours délicat, mais des rencontres ont fait qu'aujourd'hui je suis devant vous aux places que j'occupe, oui. Mais il a peut-être fallu une cassure, une fêlure ou quelque chose pour que mon chemin change de direction. Parce que quand on fait du sport, on est très centré, ce qui est normal sur le sport. Et je crois que ça m'a ouvert à la question de l'autre, vraiment.
4: Il y avait une suite logique entre l'éducateur spécialisé et psychanalyste.
5: Je ne sais pas si elle était logique, mais en tout cas, mon travail psychanalytique, j'ai eu beaucoup de chance. J'ai été au travail avec une personne, une psychanalyste, avec beaucoup d'expérience et qui était dans la question de la transmission. J'ai vite senti 2 choses, c'est la transmission et la question de l'éthique. Et je pense qu'elle a transmis ce désir, à un moment, d'ouvrir mon cabinet et d'essayer, effectivement, moi-même, de pouvoir soutenir d'autres, voilà, avec ce dispositif. Voilà, c'est celui que j'ai entendu, qui m'a porté, que j'ai porté, donc c'est celui que je porte aujourd'hui. Mais je voudrais rappeler qu'il n'y a pas qu'un dispositif de travail sur soi. Je ne suis pas un dictateur de mon champ, mais c'est du côté de la psychanalyse aujourd'hui que je me situe. Et effectivement, je pense que c'est aussi cette rencontre-là, dans l'idée de la transmission, quelque chose est passé. Alors c'est compliqué, parce que la transmission, ça passe jamais vraiment par où on pense. C'est quelque chose de complexe. Mais en tout cas, il y a quelque chose qui s'est passé, je pense, de cet ordre-là. Et du coup, il y a un désir qui est né. J'ai eu beaucoup de difficultés. Vous savez que ça fait toujours... j'avais beaucoup de doutes et ça fait toujours très peur, hein, la question du désir, puisqu'il faut accepter de ne pas savoir où ça va. Mais j'y allais pas tout seul. Et quand on n'y va pas tout seul, on y va.
4: Donc, de éducateur spécialisé qui a un certain diplôme, là, je vais juste... Vous avez dû reprendre des études.
5: Alors, pas forcément.
4: Il y a un lien.
5: Il peut y avoir un lien. Moi, je n'ai pas repris d'études. Hein. J'étais, si je veux dire, adoubé par mes pères. Hein. Il y a un minimum quand même.
4: D'accord.
5: Mais effectivement, vous mettez le doigt sur quelque chose d'intéressant. Je ne suis pas psychologue. Je n'ai pas fait des études de psychologie. Hein. Ça, c'est très juste ce que vous dites. Hein. Donc, ce n'est pas sanctionné d'un diplôme. C'est sanctionné d'un désir. Ah, d'accord. Ce n'est pas tout à fait pareil.
4: Non, non, voilà, j'apprends quelque chose aujourd'hui. Alors, comment est-ce que vous pourriez définir la psychanalyse ? C'est peut-être compliqué, mais alors, bon, quand en tout cas pour vous.
5: Oui, quand on
4: va se situer là.
5: Oui, quand on essaie
4: de partir dans des grands débats sur qu'est-ce que c'est, ça serait peut-être long ou trop long.
5: Oui, puis ça marche pas bien. Les grands débats qu'on entend même à la télévision, quand on essaie d'expliquer ce que c'est la psychanalyse, ça tombe toujours un peu à l'eau. C'est un dispositif, moi, qui m'a permis de me sauver la peau. Voilà ce que je peux dire. C'est-à-dire que, alors, issus de Freud, de Lacan et d'autres, mais sont quand même les références, Freud et Lacan, ça m'a, je peux dire, c'était une question de vie ou de mort pour moi. Psychique, j'entends. C'est-à-dire que je ne suis pas celui qui est devant vous aujourd'hui. Je viens de loin, si j'ose dire. Et ça m'a vraiment sauvé la vie. Vraiment. À plusieurs niveaux. Donc ça, c'est pour ça qu'aujourd'hui, ça a été d'une efficience très importante pour moi, vraiment. Voilà.
4: Vous-même avez fait une psychanalyse.
5: Oui, voilà. De nombreuses années. C'est quand même le minimum qu'on peut attendre d'un psychanalyste, parce que, hormis de savoir qui il est, on n'en saura jamais rien, mais ce qu'on peut quand même savoir, c'est que lui-même a pratiqué la psychanalyse. Pour lui, c'est le minimum. Parce que vous avez quand même, je vous parlais d'éthique, l'éthique à minima, c'est que le psychanalyste que vous rencontrez, la seule garantie que vous pouvez avoir, c'est qu'il a fait une analyse lui-même, et l'autre garantie, c'est qu'il ait des séances de contrôle. Parce que quelqu'un qui s'autorise de cette place, à minima, doit pouvoir dire un petit peu, poser ses actes, puisque le contrôle, c'est le contrôle de l'acte, avec quelqu'un qui a beaucoup d'expérience. C'est ce qui garantit quand même qu'il ne fait pas n'importe quoi. Donc quand j'entends, moi, des collègues, alors pas psychanalystes pour le coup, mais parfois autres ou autres thérapeutes qui n'ont jamais fait aucun travail sur eux-mêmes et qui n'ont jamais eu de séance de contrôle, ça me questionne plus que largement. Vous voyez, ce n'est pas forcément le diplôme qui sanctionne la qualité du travail. C'est un tas d'autres choses.
4: Oui. Ouais, je suis tout à fait d'accord. Tout à fait d'accord sur le fait que c'est indispensable qu'il y ait un retour sur soi, enfin quelque chose par rapport à soi-même pour comprendre aussi. Qu'est-ce que vous diriez comme le but de la psychanalyse, c'est quoi pour vous ?
5: Alors le but, c'est que les personnes aillent mieux ou aillent bien. Voilà, je vais rester très simple.
4: Oui.
5: Quand quelqu'un vient voir un psychanalyste, c'est qu'il ne va pas très bien. Sinon, on n'en a pas besoin. On fait plein d'autres choses. Mais quand on pousse la porte d'un analyste, c'est qu'effectivement, on a des choses à régler.
4: Ouais.
5: Hein, d'ailleurs, on ne parle pas de paiement, on parle de règlement. Et je voudrais rajouter quelque chose qui peut paraître un peu curieux si on ne connaît pas ce champ. Mais le règlement, vous réglez le travail de l'analyste aussi, mais c'est une parole qui vient se régler. C'est très important. Hein, c'est rouvrir à la parole qui, finalement, le risque le plus difficile qu'un être humain puisse prendre, c'est de dire... Parce que quand on dit, on ne sait jamais trop ce que l'autre va entendre, ce qu'il va en penser, s'il va penser l'inverse de ce qu'on a envie de dire, mais peu importe. Hein, c'est le prix de la parole, c'est très, très, très important. La parole se règle, pas que le travail de l'analyste, même si ce que je dis peut paraître peut-être un peu curieux aujourd'hui.
4: Bien, nous allons poursuivre l'émission sur ce champ très intéressant du rapport à l'autre. Et je vous propose pour le moment d'aller vers des jours meilleurs.
5: Merci beaucoup.
4: Comme le dit Maxime Le Forestier. Donc nous allons l'écouter et puis nous revenons juste après ensemble pour continuer cette conversation passionnante avec Bernard Angosto.
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0: 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Je suis avec Bernard Angosto, psychanalyste qui a un cabinet à Beauvoisin, qui est membre de l'Église protestante unie de Nîmes, en particulier à la paroisse du Mas des Abeilles, et puis qui est aussi aumônier depuis peu à la maison d'arrêt de Nîmes. Alors, vous nous avez beaucoup parlé de ce métier de la psychanalyse, qui est un métier, c'est vrai, particulier dans son rapport à l'autre. Comment est-ce que vous vivez cette relation, vous, à l'autre? Comment est-ce que ça se passe, une séance, on peut dire, et...
1: Alors, l'idée principale, c'est que l'analyste reste en dehors de son cabinet, son moi, c'est-à-dire qu'il n'a pas à raconter tout et n'importe quoi. C'est-à-dire que c'est la parole de l'analysant qui est la plus importante. Donc c'est difficile de vous répondre comme ça, parce qu'il y a des temps dans une cure. Au départ, évidemment, il y a des questions, il y a des réponses. Mais au bout d'un moment, l'analyste doit s'effacer, et ça c'est très important, pas si simple, doit s'effacer, doit se taire, pour que l'analysant puisse prendre toute sa place. La question du silence est particulièrement importante. Le silence de l'analyste, comme je dis très rapidement, il doit mettre son moi dans sa poche. Parce que s'il le met au centre de la cure, on n'est plus dans l'analyse, on est dans autre chose. Ça, c'est particulièrement important.
0: Vous avez parlé tout à l'heure de votre foi, de votre engagement aussi à la maison d'arrêt et à l'église, parce que vous êtes en service aussi souvent avec l'Église protestante unie. Qu'est-ce que ça vous donne dans ce métier ? Comment est-ce que vous conjuguez les deux, je dirais ?
1: Déjà, la question d'être au service, c'est très juste, Christiane. Ça me semble ça particulièrement important. Et une phrase de Lacan, très intéressante, disait « La psychanalyse, c'est une question de foi. » Alors, il ne parlait pas peut-être de la même foi, mais en tout cas, c'est un engagement complet. On s'y engage dans son psychisme, dans son corps. On ne fait pas semblant, on y va vraiment. On y va dans l'éprouver. Pas simplement avec l'intellectuel. L'idée, c'est comment ça vibre en nous. Et ce que j'aime beaucoup avec la question du travail des textes dans le protestantisme, c'est effectivement l'interprétation. Hein. Au-delà d'une action intellectuelle, c'est comment le texte, alors le texte écrit de la Bible, du Nouveau Testament, des évangiles, comment mettre l'évangile au cœur de sa vie, comment ce texte vibre en nous. Je pense que dans un moment, dans une séance de cure psychanalytique, ce que dit l'analysant fait vibrer des choses. Et c'est avec ça que je travaille. En fait, je travaille avec ma propre cure. Et ça, c'est très, très important. Alors, ça peut paraître opaque, là aussi. Hein, ça, c'est un peu curieux. Peut-être ou pas, d'ailleurs. J'en sais rien. Mais c'est, voilà. C'est une question de foi, là aussi. On est engagé complètement. La foi en psychanalyse, c'est la foi dans l'inconscient. Hein ? Dans cet autre-là qui nous meut au-delà de nous-mêmes, voilà. S'il n'y a pas cette foi minima et dans l'autre, et dans le fait que ça puisse bouger, c'est-à-dire que

0: C'est-à-dire qu'il y a vraiment quelque chose. Après, effectivement, il faut être aussi complètement ouvert au fait que ça ne fonctionne pas pour tout le monde. Il y a des personnes pour qui la psychanalyse ne fonctionnera pas. Il faut être aussi capable d'accompagner vers d'autres. Je crois que c'est aussi ça, avoir la foi. Pas simplement la foi dans le dispositif, mais aussi dans la foi dans le, que l'autre peut aussi amener quelque chose, peut aussi permettre que quelque chose bouge. Hein, c'est aussi ça. C'est-à-dire, je ne suis pas seul. Quelqu'un m'accompagne. Et ça me donne toute la force au quotidien. Même dans des moments où, voilà, ça ne laisse pas indemne. Quand je rentre chez moi, ce n'est pas derrière moi ce qui se passe. J'entends des histoires de vie qui sont particulièrement difficiles. Donc c'est dans mes rêves, c'est dans mon corps, etc. Ça ne laisse pas indemne. Mais il y a toujours cette foi chevillée au corps. Cet amour, finalement, parce que je crois que c'est de ça dont il est question. Lacan aussi, que je cite beaucoup, mais il est important, avait cette phrase, disait « Même si vous n'êtes pas bon, mais que vous aimez vos analysants, vous ne leur ferez pas trop de mal. » Alors peut-être que ça me rassure, c'est pas le but simplement, mais effectivement, là aussi c'est une question d'amour, là aussi.
1: Parce que ça dure assez longtemps une cure psychanalytique, donc il faut tenir dans le temps avec les personnes et elles de même. Mais c'est important le temps, je pense.
0: Oui, et tout dépend de quel temps nous parlons. Le temps, c'est pas le temps chronologique dans une cure psychanalytique, ça c'est le temps de la montre. Le temps, c'est le temps logique, c'est-à-dire le temps de notre psychisme. Et c'est deux temps différents. C'est pour ça que parler de temps d'une cure psychanalytique, c'est très subjectif. Le temps logique est un temps propre à chacun dans son psychisme. Certaines personnes vont mettre 10 ou 15 ans et d'autres peut-être moins, mais peu importe le temps chronologique. Ce qui compte, c'est le temps logique, c'est-à-dire le temps du psychisme de chacun.
1: Donc c'est une longue rencontre avec vos analysants.
0: Oui.
1: Il y a un bienfait réciproque, je pense.
0: Oui, complètement.
1: C'est-à-dire que vous recevez...
0: Moi j'apprends de mes analysants, pas de mes maîtres. C'est-à-dire que Dolto disait quelque chose que j'aimais beaucoup et dans lequel je me retrouve. Françoise Dolto disait, là, quelqu'un l'interroge en disant « Mais de qui vous avez appris le plus en attendant que ce soit un auteur, etc. Soit Freud, soit Lacan, soit Winnicott, soit plein d'autres. » Et Dolto dit « Non, ce dont j'ai appris les plus, c'est de l'observation des enfants et des enfants entre eux. Moi, ce dont j'apprends le plus, ce sont mes analysants et mes analysantes, comme on dit aujourd'hui. C'est eux dont j'apprends le plus.
1: » On pourrait, bien sûr, prolonger cette émission en parlant aussi de votre relation avec les détenus en maison d'arrêt, mais je crois que ça pourrait faire l'objet d'une autre émission avec vous et avec d'autres, avec une équipe, parce que là aussi, vous n'êtes pas seul à la maison d'arrêt, donc il y a d'autres personnes, peut-être on peut les nommer.
0: Oui.
1: Une équipe, c'est...
0: Oui, alors l'équipe, il y a d'abord un guide, parce qu'il nous faut un guide nécessairement, c'est Franck Masler, le pasteur.
1: Oui.
0: Il y a Paul Blaise qui est, effectivement, qui vient pour les cultes, et quelque chose d'important, c'est le chant dans les cultes. Paul joue admirablement bien du piano, mais aussi de la guitare, et comme disait Luther, mais avant lui, Saint-Augustin, bien chanter, c'est prier deux fois. Et ça, je le ressens à chaque fois, parce que les personnes détenues chantent, et chantent beaucoup, et chantent bien, bien mieux que moi en tout cas. Donc il y a quelque chose qui se passe là, et ça, c'est nécessaire, la musique dans un culte. Alors j'en étais pas sûr, mais je m'en aperçois petit à petit de l'importance de ce que la musique peut amener, et notamment du chant, particulièrement important, me semble-t-il, pour élever nos âmes un petit peu, prier ensemble. Parce qu'effectivement, être au service, je pense que c'est de l'ordre de la prière aujourd'hui. J'y pense, là, ça me vient. Je ne l'ai pas dit tout à l'heure, mais je voulais le dire. Voilà, être au service, c'est du côté de la prière. Donc, il y a aussi Hélène Van de Werther qui est là, et Estelle, dont j'ai oublié le nom et je m'en excuse. Donc, nous sommes une belle équipe de 5 personnes, voilà, pour les cultes. Et effectivement, Franck Masler et moi-même allons dans les entretiens voilà, individuels. Alors moi, c'est bénévole, donc je donne le temps que je peux donner.
1: Mmh. Voilà. Donc vous êtes tous les deux aumôniers à la maison d'arrêt de Nîmes, mais nous y reviendrons, nous ferons une émission avec toutes les personnes que vous avez citées pour faire connaissance avec eux, et puis peut-être une autre fois nous élargirons encore, parce que c'est un endroit aussi particulier et très chargé, et où chacun vit quelque chose de différent.

0: Ferrand aussi, et nous aurons certainement l'occasion d'en reparler. Et pour le moment, eh bien, il est l'heure de nous séparer. Bernard Angosto, merci pour cette rencontre passionnante autour de la psychanalyse, entre autres, et la foi.
1: Merci beaucoup de votre invitation, Christian Nerveau.
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1: Il est midi ici à Paris et à Madrid. Bonjour à tous. À la une, la situation demeure très défavorable sur le front des incendies en France. Les pompiers décrivent des feux très virulents dans le sud-ouest du pays, imprévisibles, créant leur propre vent. À 15 km de Bordeaux, les pompiers espagnols ne sont pas mieux servis de l'autre côté de la frontière. Là aussi, les feux sont hors de contrôle dans la périphérie de Madrid, malgré une petite évolution positive pendant la nuit. La situation est de plus en plus chaotique en Cisjordanie occupée. Deux mosquées ont été incendiées la nuit dernière. Les raids des colons israéliens sont quasi quotidiens. Une opération de grande ampleur est décrétée par Benjamin Netanyahou à 3 mois des élections en Israël. Et puis les plages du débarquement en Normandie sont désormais inscrites au patrimoine mondial de l'UNESCO, lieu d'une des batailles décisives pour libérer l'Europe du nazisme et mettre fin à la Seconde Guerre mondiale. Le Premier ministre espagnol Pedro Sanchez évoque des heures difficiles à venir face aux incendies. Malgré quelques évolutions positives dans la nuit, les feux aux portes de Madrid sont toujours hors de contrôle. 25 000 hectares sont déjà partis en fumée. L'objectif des pompiers, confrontés au pire feu de l'histoire de la région, est avant tout de sauver des vies. 8 nouvelles communes près de Tolède, au sud de la capitale, ont été évacuées. Plus de 60 000 personnes ont déjà dû quitter leur domicile. À Las Rosas, en banlieue de Madrid, à 60 km des incendies, un centre sportif est devenu un refuge pour les évacués. Adjoint au maire chargé de la sécurité et des urgences, David Santos détaille le dispositif d'accueil mis en place dans sa localité.
2: Vendredi, nous avons proposé notre aide à la communauté de Madrid, car nous avons la capacité d'accueillir des habitants évacués. À ce jour, 339 personnes et 52 animaux de compagnie sont arrivés. Nous avons mis en place un dispositif qui comprend des effectifs de la police municipale, de la sécurité civile et des services d'urgence, y compris des médecins ainsi que 3 psychologues. Nous faisons également une liste de personnes qui souhaitent aider en tant que bénévoles. Nous identifions les besoins et en fonction des horaires et de la disponibilité de chacun, nous les contactons. Nous accueillons ici des habitants de 10 communes évacuées de la communauté de Madrid. Et pour l'instant, nous n'avons aucune information concernant leur retour chez eux. Je pense que l'essentiel est de préserver la vie de ces personnes. C'est pourquoi elles ont été évacuées et qu'elles attendent 2 ou 3 jours de plus n'a pas vraiment d'importance.
1: David Santos de l'équipe municipale de Las Rosas dans la banlieue de Madrid au micro de Juan Cascon. Plus à l'est, près de la ville côtière de Valence, les pompiers ont du mal également à maîtriser les incendies. Des feux hors de contrôle qui ont fait 1 mort hier. De l'autre côté de la frontière, en France, l'heure n'est pas non plus à l'optimisme. Les incendies continuent de ravager le sud-ouest du pays. Plus de 220 000 personnes ont dû quitter leur domicile. Selon le gouvernement, il est très probable qu'il s'agisse de l'opération d'évacuation de civils la plus importante jamais menée en France en temps de paix. Hier soir, de nouvelles évacuations ont été ordonnées dans plusieurs communes près de Bordeaux. La grande métropole régionale noyée sous une fumée orange, alors que plus de 40 000 hectares ont déjà été réduits en cendres, l'équivalent de 4 fois la superficie de Paris. Un peu plus au sud, à Biscarros, un autre feu a parcouru 3 000 hectares dans la forêt des Landes, la plus grande forêt plantée d'Europe, qui se révèle de plus en plus vulnérable face aux incendies en raison de son modèle économique. Les explications de Jeanne Bartoli.
3: Un modèle spécifique puisque la forêt des Landes est une forêt privée sortie de terre en 1857. Ils sont 60 000 propriétaires privés à se partager 90% de sa surface. Depuis un siècle et demi, la forêt est dominée par une monoculture, celle du pin maritime, plantée par rangées sur des centaines de milliers d'hectares pour nourrir la filière bois. Des arbres qui sont ensuite coupés par parcelles entières et replantés à l'identique. Le problème, c'est qu'avec le réchauffement climatique, la présence de grandes parcelles d'arbres jeunes représente un sur-risque en cas d'incendie en raison de leur écorce fine. Le pin maritime est déjà une essence dont la résine est inflammable et dont les aiguilles sèches favorisent la propagation du feu. La question de la densité de la forêt est aujourd'hui questionnée. On estime à environ 400 millions le nombre d'arbres, ce qui accentue par endroits un effet canopée. La cime des arbres se touche, le passage du feu en est facilité. Un taux de boisement très élevé qui représente aussi une manne économique non négligeable. 34 000 emplois directs en dépendent pour un chiffre d'affaires annuel de 3 milliards d'euros.
1: Les pompiers luttent aussi contre les feux dans le sud-est de la France, dans le département du Var et sur l'île de Corse, près de Corté. Vous pouvez suivre les derniers développements sur le front des incendies en continu sur notre site rfi.fr. Pas de frappe américaine en Iran, pas d'attaque de Téhéran en retour. Deuxième nuit consécutive de pause dans les hostilités. L'Iran dit avoir arrêté de frapper ses voisins car les États-Unis ont cessé leur bombardement. Selon le New York Times, Washington s'inquiéterait de la diminution des stocks des systèmes d'interception de missiles, protégeant les pays du Golfe des équipements défensifs tournant à plein régime depuis des mois. De nouvelles violences en Cisjordanie occupée, des colons israéliens ont incendié deux mosquées la nuit dernière, selon des responsables palestiniens. L'une près de Naplouse, l'autre à côté de Toul Karem. Après une confrontation la veille qui avait fait 6 morts au total, les attaques de colons en Cisjordanie sont quasi quotidiennes depuis les attentats du 7 octobre 2023. La tension est maximale. La région est au bord de l'embrasement général. Analyse de la situation avec Michel Paul, notre correspondant à Jérusalem.
4: La violence s'emballe en Cisjordanie occupée, au lendemain des affrontements sanglants qui ont fait 6 morts dans le village de Tel, dans le nord du territoire, 2 Israéliens et 4 Palestiniens, la région bascule dans le chaos. La nuit dernière, des colons y ont érigé 4 nouveaux avant-postes illégaux avant de mener une nouvelle incursion ce matin. Auparavant, le premier ministre israélien Benjamin Netanyahou a annoncé une opération militaire d'ampleur. Alors à ce stade, la ville de Naplouse est bouclée, le village de Tel sous couvre-feu et les raids s'enchaînent, plus de 70 arrestations en moins de 24 heures pendant que l'armée réquisitionne des maisons privées, alors que le gouvernement ordonne d'accélérer la colonisation. Des colons armés ont mené une série d'attaques punitives. Aujourd'hui encore, épaulés par des soldats, des extrémistes ont incendié des habitations et blessé par balle un autre Palestinien. Face à cet engrenage hors de contrôle, l'autorité palestinienne met en garde contre une explosion générale. L'armée israélienne elle-même redoute désormais le départ d'une nouvelle intifada. Michel Paul, Jérusalem, RFI.
1: L'auteur de l'attaque de Berlin est toujours en fuite. La police allemande a publié un avis de recherche pour un homme de 21 ans, soupçonné d'avoir foncé à bord d'un véhicule sur la Gay Pride et d'avoir des liens avec le milieu islamiste. Plusieurs personnes ont été fauchées par le SUV. L'une d'entre elles a été tuée, 16 autres blessées. Le maire de Berlin, qui avait participé au défilé, a dénoncé une attaque contre une société libre et ouverte sur le monde. Les chemins de Compostelle, le château de Versailles et maintenant les plages du débarquement, comme les forteresses royales du Languedoc. Ces plages rejoignent la quarantaine de sites français classés au patrimoine mondial de l'UNESCO. Une reconnaissance de leur valeur universelle qui engage les pouvoirs publics à œuvrer pour leur préservation. Jeanne d'Anglejean.
5: Les pontons du port artificiel d'Arromanches qui ont permis aux Alliés de débarquer le 6 juin 1944, Frédéric Sommier les voit tous les jours depuis son bureau.
6: Je le vois disparaître à chaque tempête, absolument.
5: Avec cette nomination à l'UNESCO, le directeur du musée du débarquement s'attend à voir encore plus de touristes.
6: Tous les acteurs du tourisme de mémoire ne peuvent qu'être contents de ce label, parce que c'est quand même une grande reconnaissance. Le label UNESCO est tout de même reconnu mondialement. On peut aussi espérer peut-être une clientèle asiatique férue aussi de label.
5: Mais il se méfie.
6: Il ne faut surtout pas qu'on tende vers le surtourisme. Si on enregistre une fréquentation de 10% de plus, ce sera déjà très bien. Si on veut les absorber de façon très correcte, il est souhaitable que cette saison, qui est aujourd'hui en gros du 15 avril au 15 octobre, s'allonge du 1er avril au 1er novembre.
5: La classification à l'UNESCO n'implique pas de moyens financiers supplémentaires directs pour préserver le patrimoine. Et puis il y a des mesures contraignantes.
6: Les plans locaux d'urbanisme vont certainement être impactés pour préserver ce bien finalement.
5: La région Normandie aura maintenant une obligation de résultat sur la préservation de ses plages du débarquement. Elles viennent s'ajouter à la liste des sites normands classés à l'UNESCO, parmi lesquels on compte par exemple le centre-ville du Havre ou l'abbaye du Mont-Saint-Michel.
1: Et puis Tadej Pogacar sur le point d'être couronné à Paris sur les Champs-Élysées ce soir. Le coureur cycliste slovène s'apprête à remporter son 5e Tour de France à l'issue de la 21e et ultime étape de cette édition. Une étape raccourcis en raison des incendies dans le sud-ouest du pays qui mobilisent les services de sécurité. Tout de suite, Religion du Monde avec Véronique Guémard sur RFI.
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s'appelle comment?

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0: Aujourd'hui, Jeanne d'Albret, l'Égérie huguenote, 1563-1568.
1: Nous avions parlé de son enfance solitaire, ballottée au gré des intérêts du roi, puis de la princesse heureuse mariée au prince de son cœur, le séduisant Antoine de Bourbon. Nous les avions vus tous les deux se rapprocher de la réforme et même introduire celle-ci dans leur petit royaume. Mais le destin difficile du royaume de France et la politique louvoyante de Catherine de Médicis allaient brouiller les cartes et attirer Antoine vers des chimères de pouvoir où Jeanne n'avait plus sa place. Nous avons vu celle-ci se consumer de jalousie et durcir son caractère dans une austérité qui n'était pas sans évoquer les dernières années mystiques de sa mère Marguerite d'Angoulême. Sous l'influence de Calvin et de Théodore de Bèze, elle a déjà choisi les voies les plus radicales de la réforme quand son mari est tué au combat fin 1562. Jeanne, qui avait tant aimé ce beau prince devenu triste sire, ne montrera pas de peine excessive en apprenant sa mort, mais prendra soin de revêtir, comme sa rivale Catherine, un costume de veuve qu'elle ne quittera plus. On peut supposer qu'elle se rendit aux funérailles de son époux à Vendôme en décembre, mais elle ne s'y attarda sûrement pas, pressée de retrouver son royaume, menacée de toutes parts. Elle confie dans ses mémoires « Feu roi, mon mari, lequel s'estant retiré du premier zèle qu'il en avoit, me fut une dure espine, je ne dirai pas au pied, mais au cœur, chacun sait, et me sied mieux de me taire que d'en dire davantage, que les faveurs ou rigueurs ne m'ont fait aller ne d'un côté, ne d'autre. »
0: Jeanne est encore toute à l'espoir de retrouver son fils que Catherine de Médicis lui avait retiré. Mais pour celle-ci, Henri, premier prince de sang héritier, représente un atout important qu'elle veut garder à la cour. Elle lui restitue pourtant son précepteur huguenot et ne l'obligera plus à se rendre à la messe. Jeanne enrage, d'autant que les affaires des huguenots vont mal à ce moment. Le 19 décembre 1562, la petite troupe de Condé se fait accrocher près de Dreux par la troupe royale plus nombreuse de Montmorency. Celui-ci est pris, mais Condé aussi. Montluc caracole en Guyenne. Oubliant, dit de Bèze, qu'il est soit un petit champignon accru en peu de temps, il osa dire publiquement, sous d'art grossier, qu'il espérait qu'ayant achevé en Guyenne, le roi lui commande roi d'aller en Béarn, où il avait fort envie d'essayer s'il faisait bon aussi coucher avec les Rouennes qu'avec les autres femmes.
1: Quand Poltrot de Méret aura tué Guise en février 1563, il ne restera plus à Catherine de Médicis qu'à faire signer la paix en mars entre les deux prisonniers qu'elle aura fait libérer et de rétablir son édit de janvier. Le 22 février, Jeanne écrit à Calvin pour réclamer un nouveau ministre. Calvin lui répond aussitôt et lui envoie le pasteur Jean-Raymond Merlin.
0: Et pour ce que le papier ne peut tout comprendre, j'ai remis la plus grande part au porteur, lequel je vous ai choisi pour le plus suffisant que j'eusse en main, selon que j'espère bien que vous le trouverez tel par l'expérience. J'ai impétré tant de notre compagnie que de nos seigneurs que vous en ayez la jouissance pour le temps que vous l'avez fait demander, et tous s'y sont volontiers accordés, pour ce qu'il n'y a celui qui ne désira de s'employer entièrement à votre service. » Puis il précise quelques conseils. « Madame, puisqu'il a plu à Dieu, en retirant de ce monde le feu roi votre mari, vous remettre toute la charge de vos pays et sujets, vous faites très bien de penser à vous acquitter de votre devoir comme ayant à rendre compte à un maître et souverain prince, lequel veut que son droit lui soit gardé, et comme vous ne voudriez souffrir que la supériorité qui vous appartient vous fût ravie par vos officiers, aussi faut-il bien, si vous désirez d'être maintenu sous la protection de Dieu, que vous donniez ordre, en tant que vous saura, qu'il soit servi et honoré de tous, montrant l'exemple à ceux qui doivent en suivre. » Il lui demande également de bien vouloir, en tant que souveraine, stimuler l'aide apportée pour soutenir la cause de notre Seigneur par les différents princes allemands qu'il énumère, Palatin, Saxe, Württemberg, Hesse, et que le plus tôt sera le meilleur.
1: Jeanne ordonne alors une série de mesures pour implanter durablement la réforme en Béarn. Comme à Genève, elle rend l'enseignement obligatoire et fit publier le catéchisme de Calvin en béarnais. Elle fait supprimer les images idolâtres ainsi que les processions. Devenu archevêque de Toulouse, Georges d'Armagnac intervient mollement en envoyant deux lettres de remontrance. L'une à Jeanne, pour lui reprocher de faire arracher les images, enlever les ornements, détruire les autels et les fonts baptismaux de l'église de Lescar. L'autre à Louis d'Albret, évêque du lieu, pour avoir laissé faire. La réaction du clergé local est violente, mais Jeanne ne cède pas. Cependant, Montluc obtient le 24 juin un arrêt du Conseil du roi limitant l'exercice de la RPR dans les fiefs de Guyenne des Albrets. Le conflit violent entre Jeanne et Montluc ne cessera plus, périodiquement apaisé, sur une intervention calculée de Catherine de Médicis. De son côté, Philippe II fait miroiter à nouveau une réunification du royaume si Jeanne épouse son fils Don Carlos. Jeanne ne cède pas davantage et répond. Bien que je ne sois qu'une petite princesse, Dieu m'a confié le gouvernement de ce pays. Aussi dois-je le conduire en accord avec ses volontés et y faire connaître ses lois. Je me fie à Dieu qui est plus puissant que le roi d'Espagne.
0: Le 28 septembre, Pie IV condamne Jeanne pour hérésie, ce qui revient à la destituer. Mais elle rétorque que les lois de Rome n'ont aucune valeur en Béarn, et de fait, ni Paris ni Madrid ne désirent déclencher une guerre à ce moment. Selon sa politique habituelle de balancier, Catherine se porte même au secours de Jeanne pour lui éviter l'Inquisition, mais dans le même temps fait entrer son fils de 10 ans au prestigieux collège de Navarre avec Henri de Condé, 11 ans, où il rejoint Henri d'Anjou, 12 ans, et Henri de Guise, 13 ans, pour suivre un enseignement catholique. Jeanne poursuit ses réformes. Suite au synode de Pau de 1564, Jean de Lissarague, un ancien prêtre passé à la réforme vers 1559, commence la traduction du Nouveau Testament en euskara. Il l'a fait réviser par quatre bergers basques, les sous-lettins Piales Landecheveri, Tardets, Sans Tartas et Johannes Echeveri de Saint-Jean-de-Luz. La traduction combine donc des caractéristiques des dialectes labourdin et sous-letin, si bien que cette œuvre semble la première tentative pour établir un euskara unifié. Mais elle ne sera publiée par l'imprimerie de Pierre Autin de La Rochelle qu'en septembre 1571. Écoutons le psaume 40, mis en musique vers cette époque par Goudimel.

0: On sait que de 1564 à 1566, Catherine de Médicis avait entrepris avec le jeune Charles IX le grand tour de son royaume. La cour les accompagnait, et parmi elles, le jeune Henri de Navarre, ce qui écourta sérieusement son séjour au collège. Catherine invite Jeanne à la rejoindre à Lyon, où la bourgeoisie avait massivement adhéré à la réforme pendant plus d'un an. Jeanne, qui brûle de revoir son fils, joint le cortège à Mâcon, le 1er juin 1564, accompagné de 300 lances et de 8 ministres. Henri retrouve donc cette mère qu'il connaît mal, tout de noir vêtu et sanglé dans un air sévère qui ne la quitte plus. Il s'en méfie un peu, tellement l'entourage de la cour lui a répété son intransigeance. Âgé de 10 ans et demi, Henri est alors souffrant, se relevant tout juste d'une chute. Et puis, à peine arrivé, voilà déjà cette mère critiquée par la cour pour avoir laissé ses serviteurs se moquer de la procession de la fête Dieu. Jeanne retrouve René de France et toutes deux décident d'un culte d'action de grâce à la mémoire de Calvin, mort le mois précédent. Catherine laisse faire, mais commence à trouver la présence de Jeanne encombrante. Elle s'ingéniera désormais à dresser René, dont la fille est veuve de Guise, ne l'oublions pas, contre Jeanne. Ainsi, dans sa correspondance, René de France va critiquer le fanatisme religieux de Jeanne d'Albret et l'accusera de mensonges, de prosélytisme et de rumeurs qui avivent la haine entre les protestants et les catholiques.
1: Catherine interdit finalement tout culte public à Lyon et empêche Jeanne de contacter les responsables de la ville. Les rapports entre les deux femmes se tendent, et Jeanne comprend bien que Catherine ne lui rendra pas ce fils devenu distant et tout au plaisir de ses fêtes qui jalonnent le voyage. Les retrouvailles, ponctuées de prêches privés, seront donc de courte durée, d'autant que le roi d'Espagne menace de refuser toute négociation si des hérétiques demeurent dans le cortège. La mort dans l'âme, prétextant une maladie à Roussillon, Jeanne se retire le 13 août pour Vendôme, où elle arrive le 25 septembre. Pendant ce temps, le cortège royal se rend dans le sud vers la fameuse entrevue de Bayonne, où Philippe II se fait représenter, on le sait, par le duc d'Albe.
0: Revenue à Nérac, la reine de Navarre se doit cependant d'accueillir le cortège royal sur ses terres. La cour de France est officiellement accueillie à Nérac du 28 au 31 juillet 1565, 3 jours de retrouvailles, toutes protocolaires, et Jeanne voit son fils repartir avec ceux qu'elle considère de plus en plus comme ses ennemis. Elle sera à Vendôme en novembre 1565 pour le remariage de Condé avec Françoise d'Orléans-Longueville, avant de retrouver une seconde fois la cour et son fils en janvier 1566 à Moulins. Elle y séjournera jusqu'à la fin mars, puis suivra le cortège en retour vers Paris, où l'on arrive le 1er mai.
1: Profitant de son absence et suivant un arrêt du Parlement de Toulouse, Montluc persécute les Huguenots de Pamiers et Foix, malgré les plaintes de Jeanne, qui dénonce en vain les violations de l'édit. Mais sensible au conseil de Coligny qu'elle admire, Jeanne s'applique pourtant à ne pas contrarier Catherine de Médicis, car elle veut récupérer son fils à tout prix. Coligny est bien en cour, et Catherine semble favorable. Jeanne fait donc assaut de soumission apparente dans ce milieu où mensonges et faux-semblants sont élevés au rang d'art de vivre. C'est l'époque, par exemple, où débute le rocambolesque procès de Françoise de Rohan, cousine de Jeanne, déshonorée par le duc de Nemours, du parti Guisard, et honteusement soutenue par la cour. Mais dans le même temps, en réaction contre la radicalisation en cours en France, et écœurée par tant d'hypocrisie, Jeanne fait rédiger par les ministres qui l'accompagnent à Paris de nouvelles ordonnances ecclésiastiques inspirées de Genève pour son royaume de Navarre. Interdiction de toute manifestation publique du culte catholique. Revenu des bénéfices des prieurés versés aux diaconats protestants. Interdiction de danser, jouer aux cartes et aux dés, mendier. Ivrognerie et prostitution condamnées. un seul modèle de tombe pour riches et pauvres. Enseignement protestant obligatoire, avec bourse pour les familles pauvres. Transformation du collège d'Orthez en académie protestante sur le modèle de Nîmes, avec enseignement du grec, du latin, de l'hébreu, de la physique, des mathématiques, de la musique et bien sûr de la théologie.
0: Ces mesures sont bien sûr vivement critiquées à Paris et Madrid. Les Guises complotent de faire enlever Jeanne et ses enfants. Jeanne voudrait rentrer en Béarn, mais Catherine s'y oppose sous prétexte de protection. Finalement, Catherine accepte de rendre le fils à sa mère, le temps qu'il puisse découvrir son futur royaume. La reine de Navarre quittera la cour de France à Blois après le 4 janvier 1567 avec ses deux enfants. En février, la famille est enfin réunie à Pau et Henri s'applique à redécouvrir sa mère et à s'adapter à ce milieu si différent. À l'Académie d'Orthez, il va pouvoir retrouver l'enseignement de son enfance. Il y rencontre Arnaud de Salette, né vers 1540 à Pau, qui, après des études de droit pour être avocat, est nommé alors second pasteur d'Orthez et l'un des principaux professeurs de l'Académie protestante. Il entreprend la traduction des psaumes de Marot en béarnais. Toujours fidèle à son royal élève, il finira président du Conseil souverain de Béarn. Cette même année 1567, Jean de Lacvivier, juge mage du comte de Foix, devient un des plus proches conseillers de la reine Jeanne.
1: Écoutons Paschal de l'Estocard dans le psaume 33.

0: Voilà qu'en septembre 1567, encouragé par les positions ambiguës de Catherine de Médicis face aux Guises et à l'Espagne, Condé et les Coligny se lancent dans la folle aventure de la surprise de Meaux. Mais la Michelade de Nîmes vient faire craindre à Catherine une action concertée dans le royaume. À son habitude, elle change diamétralement de position et abandonne la politique de tolérance du chancelier de l'hôpital, qui est même remercié. Soulèvement désordonné dans le Midi, là de violations permanentes du précédent édit de tolérance, et bataille incertaine de Saint-Denis où le vieux Montmorency est tué, Catherine charge son fils préféré, le duc d'Anjou, de conduire la répression contre ses amis d'hier. En réalité, des cavalcades à travers le royaume qui, faute de moyens des deux côtés, se soldent par une trêve à Longjumeau le 23 mars. On revient à la situation antérieure, qui ne satisfait plus personne, mais avec l'aggravation consécutive à la disparition de deux précieux médiateurs, Montmorency et l'hôpital.
1: Travaillé par les propagandes françaises et espagnoles, la situation dans le petit royaume de Navarre s'est dégradée et les Basques catholiques rêvent d'indépendance. Après les états de Béarn de septembre 1567, soudoyés par l'Espagne, ils se révoltent derrière le seigneur de Lux et s'emparent un moment d'Oloron. En février 1568, du haut de ses 15 ans, le prince Henri prend alors à la tête d'une troupe pour châtier les rebelles qui ne se soumettront qu'en juin 1568. Le 14 avril, après signature de la paix de Longjumeau, toujours méfiante à l'égard de l'Espagne, Catherine de Médicis avait écrit à Montluc « Que vous ayez à vous garder de faire chose à ma sœur, la Rouanne de Navarre, dont elle puisse esprouver dommage, d'autant que cela la pourrait aigrir, de façon que nous ne viendrions peu est jamais à bout de faire avec elle ce que nous avons délibéré pour remettre toute chose en son pays en repos. »
0: Pendant l'été, Jeanne visite ses terres de Foix et Comminges avec ses enfants. Elle apprend à Saint-Gaudens la reprise de la guerre en France et revient aussitôt en son royaume tout en fournissant des hommes à l'amiral de Coligny. Catherine de Médicis lui envoie alors la Motte Fénelon pour tenter de la ramener à la cour pour jouer les ambassadrices auprès des réformés et maintenir la paix. Il en profite en fait pour soulever les Basques contre elle. Craignant les menaces de Montluc sur son fils, Jeanne nomme alors le sire Darros, lieutenant général en Béarn, et décide de quitter Nérac avec ses enfants pour se réfugier à La Rochelle. Le 28 septembre, elle y retrouve Condé, Coligny et Dandelot, qui s'y sont regroupés avec leurs forces, les Guises ayant projeté de se saisir d'eux aussi. Aussitôt, Jeanne écrit à Catherine de Médicis pour dénoncer les Guises.
1: Ne sont-ce pas les vrais rebelles, ceux qui violent les ordonnances du roi et ceux qui veulent renverser les édicts, massacrent son peuple, ont intelligence et tirent pension de l'étranger? Et pour exécuter plus librement leur méchanceté, veulent exterminer les princes de sang et fidèles officiers de la couronne? Est-ce à votre avis pour la conserver entière à votre roi?
0: Dès le 30 septembre, le roi d'Espagne proposait à Catherine de Médicis d'intervenir en Béarn, mais elle refuse prudemment. Condé écrit lui à la reine d'Angleterre pour implorer des secours. Ainsi, pour la première fois, Jeanne se dressait franchement contre le roi de France et y entraînait son fils. Elle décrit son tourment dans les mémoires qu'elle commence alors pour sa justification.
1: Parce que ce sont passions malaisées à décrire et qui ne se peuvent juger qu'au sentiment, je prierai ceux qui sont passés par là et de qui le cœur a été éprouvé comme l'or en la fournaise, s'amuser plutôt à imaginer mon tourment qu'à le dire, et croire que Satan, ennemi ancien, qui a par sa vieille expérience appris les arts plus parfaitement que nul homme, n'oublia la grave rhétorique, la persuasive éloquence, la douce flatterie, ne la fardée menterie pour venir à bout de ses desseins. et même les sentant faibles contre moi, est-ce-toi entré jusqu'aux tentations de l'âme et avoir gagné la moitié de mes volontés pour vaincre l'autre.

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Bonjour à toutes et à tous. Aujourd'hui, eh bien, nous présentons en fin de compte deux musiciens personnellement que je trouve, j'allais dire, immenses, très importants. C'est Maria Schneider d'un côté, qui est une chef d'orchestre, une compositrice, une arrangeuse aussi, parce que parfois on compose sur des morceaux qui existent déjà et qui est bien connu maintenant. Et puis Antonio Lizana, qui est un saxophoniste de jazz plutôt, mais aussi un chanteur de flamenco, et qui est très inspiré à la fois par le jazz et par le flamenco. Alors oui, nous présentons Maria Schneider, je viens de vous le dire, et puis Antonio Lizana. Et pourquoi ? Eh bien parce qu'ils joueront ensemble au Festival de Montpellier. Le festival a lieu du 7 au 13 juillet. Ce sera un des événements, à mon avis, majeurs, à ne pas manquer, dans le festival de Radio France. Bien sûr, côté jazz, puisqu'il y a toute la partie classique. Alors le mieux, mais pourquoi les présenter ? Parce qu'ils joueront ensemble, mais malheureusement, nous n'avons pas de musique ensemble. C'est-à-dire, nous n'avons pas de disque, nous n'avons pas d'enregistrement qui existe où ils ont joué ensemble. Et donc, ça sera une première, je crois, très très importante. Et alors, je vais vous reparler d'eux un peu plus tard, mais d'abord, je voulais qu'on apprenne à les connaître, et puis vous ferez le lien après. Donc, on va écouter Maria Schneider sur un morceau qui s'appelle Sky Blue. Et le disque s'appelle Sky Blue aussi. Il est de 2007. On l'entendra. Et puis, ensuite, on entendra Antonio Lizana qui jouera Los Motivos, son dernier disque de 2023 qui s'appelle Vishuddha. Et où il joue avec Daniel Garcia au piano, Arin Keshishi à la basse et Shayan Fati à la batterie. Alors, découvrons d'abord Maria Schneider et Antonio Lizana.

Maintenant que nous avons découvert Maria Schneider et Antonio Lisena, je peux vous dire quelques mots de ces musiciens. Nous allons commencer parce que je vais présenter d'abord Maria Schneider. Nous allons commencer par elle. Alors, je vous l'ai dit, c'est une compositrice, c'est une arrangeuse. Elle est pianiste aussi dans ses études et elle est un chef d'orchestre très reconnu. Elle a été l'assistante de Gil Evans. Gil Evans, vous savez, c'est le chef d'orchestre qui a fait les disques de Miles Davis, ce qu'on peut appeler les concertos pour trompette, Sketch of Spain, Porgy and Bess, et puis quelques autres. Et puis, elle a aussi travaillé avec Bob Brookmeyer, qui est aussi un compositeur pour orchestre. Et moi, il me semble, elle ne le dit pas, qu'il y a aussi l'influence de Benny Carter, quelqu'un qui a inventé un peu dans les orchestres déjà des unissons autour des saxophones ou des trompettes, mais non pas ce mélange un peu bruyant, mais au contraire des choses qui se répondent et qui se mélangent. Alors je crois qu'il y a tout ça chez elle. Quand on parle d'elle, moi je vous l'ai dit, c'est une des meilleures chefs d'orchestre actuellement, à mon avis, sinon la meilleure d'ailleurs, et certainement la plus originale, le son de son orchestre est comme les très vieux alcools. Oui, je vais le dire. Comme un vieux cognac, un vieil armagnac. Les whisky aussi ou bourbon très anciens. C'est un mélange complexe, affiné, fondu, mais reconnaissable, de fragrance, ici de sonorité, d'accords musicaux subtils et complexes. On peut comparer aux alcools vieillis, je viens de le dire, mais aussi aux films américains. Il me semble qu'il y a chez elle quelque chose comme ces paysages très très importants. Souvenez-vous au moins de deux films, Au milieu coule la rivière de Robert Redford, quand on voit tous les paysages où ils vont, et puis ils viennent de le repasser à la télévision, et Les moissons du ciel de Terrence Malick, on voit les moissons ondoyées sous le vent. Alors on pourra en citer d'autres, hein, mais... Danse avec les loups, par exemple, ou Les grands espaces, ils viennent de le repasser aussi à la télévision. Et L'homme qui murmurait à l'oreille des chauds, vous voyez, je suis très dans Robert Redford. Et puis peut-être le plus ancien, où on voyait les paysages, l'hiver, et ça, c'est La prisonnière du désert, de John Ford. Alors voilà, il y a des paysages immenses, des plaines, des moissons, des montagnes, et puis comme si on était à cheval. Alors peut-être que je me fais un peu une illusion, mais vous allez le voir, on va écouter un morceau plus long que le premier. Déjà le premier, je pense, vous a montré un peu cela. Et on va écouter Arbiters of Evolution. C'est sur un disque absolument superbe de Thompson Fields, vous voyez, les chants de Thompson, et qui montre ça, des paysages... L'Amérique, c'est ça par rapport à l'Europe. Hein. C'est des paysages beaucoup plus grands, qu'on traverse très lentement, beaucoup, pour nous, très lentement. Alors écoutons Arbiters of Evolution.

Sur Arbiters of Evolution, Maria Schneider a été entourée par des musiciens que vous avez entendus. Elle est dirigée, elle est à la composition. Il y avait Donny McCaslin et Scott Robinson au saxophone, Steve Wilson aussi et Rick Perry, mais qu'on n'entendait pas, enfin qu'on entendait dans les ensembles, Mike Rodriguez à la trompette, Gary Versace à l'accordéon, Leigh Lunt à la guitare, Frank Kimbrook au piano, Clarence Penn à la batterie. Nous allons écouter un autre morceau de ce très beau disque qui s'appelle The Thompson Fields pour une raison qui me tient à cœur, puisque nous allons avoir la rencontre entre Maria Schneider et un saxophoniste, Antonio Lizana. Eh bien, j'ai pris un morceau où il y a un saxophoniste qui est mis en valeur. C'est comme un concerto pour saxophone. Et Home, c'est ça, c'est le retour chez soi naturellement, et elle a mis en valeur un saxophoniste qu'elle aime beaucoup et qui est devenu quelqu'un de très connu, Rich Perry ou Rick Perry. Et vous allez le voir, c'est comme un concerto pour saxophone. Et bien sûr, quand ce sera avec Lisa, ce sera un saxophone alto. Là, c'est un saxophone ténor. Mais on peut imaginer que l'ambiance sera voisine. C'est un morceau, un très beau morceau. Écoutons Home.

Après Maria Schneider, eh bien, nous allons présenter Antonio Lizana, le saxophoniste, le chanteur, le chef d'orchestre. Cet été, je vous l'ai dit, il jouera avec Maria Schneider, avec un grand orchestre qui vient d'Espagne d'ailleurs. Ça ne sera pas le grand orchestre même de Maria Schneider. Mais aussi, il jouera, je vous le signale, à Vergès notamment, au Festival de Vergès, le 27 juin, avec Éric Truffaz, le trompettiste. Donc on s'aperçoit que cet été, quand même, Antonio Lizana, c'est un des musiciens qui est le plus mis en valeur. C'est pour ça que je vous disais que c'était un excellent musicien, lui aussi. On le connaît dans la région, il est venu déjà plusieurs fois. Alors oui, c'est une figure du flamenco, mais c'est aussi un saxophoniste jazz, et moi qui me fais penser à Jackie McLean, vous verrez pour certains, chanteur de flamenco certes, il compose toute sa musique, ou presque, et il dirige une petite formation, notamment avec des musiciens qui deviennent excellents, comme Daniel Garcia. Et là, c'est des nouveaux qui seront avec lui, alors nous le verrons. Et il faut le dire, il a une présence incontestable qui sort de l'ordinaire sur scène. Pour ceux qui l'ont déjà vu en concert, dès qu'il entre sur scène, on dirait que le public change. Je l'ai vu accompagner un autre musicien qui passait en première partie. Dès qu'il est entré sur scène, ça donnait cette impression. Et puis, à la fin, je peux vous le dire, tous les concerts que j'ai vus, il y avait une standing ovation, mais une standing ovation spontanée, non pas provoquée petit à petit par les spectateurs. Donc vous voyez, c'est quand même quelqu'un qui a une présence à la fois instrumentale, à la fois sur ses disques, et comment, sur scène, mais vraiment très très forte. Alors il y a deux très beaux disques, je les signale, puisque si vous voulez les trouver, Vishuddha, le dernier de 2023, qu'on trouve facilement, et puis un de 2020, Una Realidad Diferente, un peu plus flamenco, mais aussi qui est très très intéressant. Alors nous allons écouter deux morceaux, vous vous souvenez du premier morceau que nous avons écouté avec lui, Los Motivos, qui était très jazz et très flamenco, et qui donnait une bonne idée de ce qu'est Antonio Lizana. Et là, on va écouter deux morceaux, mais qui sont à la fois le prélude et le morceau qui suit, c'est Preludio a la Soledad, et puis le morceau qui suit, La Soledad. Vous le verrez, la première partie, en fait, c'est un duo entre le saxophoniste, et le pianiste, donc Daniel Garcia, on l'entendra. Et puis ensuite, quand on rentre dans le morceau La Soledad, vous allez voir, c'est très jazz au début, ça devient flamenco, et vous, petit à petit, d'ailleurs, il va transformer le saxophone en saxophone flamenco, et Daniel Garcia jouera de l'orgue. Alors écoutons Preludio a la Soledad et La Soledad.

Jazz de cœur se termine. Merci de nous avoir écoutés. Donc j'espère que vous avez compris pourquoi je vous présentais Maria Schneider et Antonio Lizana. Je vous le répète, Antonio Lizana sera aussi avec Eric Truffaz à Vergès. Maintenant, ce que je peux vous conseiller, c'est d'aller sur le site de Radio France. Pourquoi j'ai fait une présentation de concerts qui auront lieu au mois de juillet? Parce que la billetterie est ouverte maintenant très tôt dans les concerts et dans les festivals. Et donc ce festival de Radio France, je crois que si ça vous intéresse, il faut prendre vos billets dès maintenant. Vous pouvez retrouver tous les Jazz de cœur en podcast sur Radio Alliance Plus et radioallianceplus.fr avec la liste des CD et des morceaux présentés. Les derniers Jazz de cœur que nous avons mis sur l'antenne, c'est Javot et Lucie Jaillet. C'est un groupe qui vient de sortir, qui avait été très bien classé dans le tremplin du Nîmes Métropole Jazz Festival. Et puis, la dernière fois, nous avons présenté Jazz in Arles avec des musiciens français connus, Louis Clavis, Céline Bonassina et Robinson Coury, un nouveau tromboniste que je vous demande de découvrir vraiment. Il le mérite, mais profondément. Rendez-vous pour un nouveau Jazz de cœur mardi dans 15 jours. Jazz de cœur est rediffusé le dimanche à 13h30. Bonne fin de journée à l'écoute de Radio Alliance Plus 103.2.

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2: Mathis Limano.
1: Dans ce journal, la Gironde qui continue de s'embraser, le département du sud-ouest de la France en proie à un gigantesque incendie. Plus de 40 000 hectares parcourus en quelques jours. Les 220 000 personnes qui ont dû évacuer ne pourront pas rentrer chez elles tant que le feu n'est pas fixé, prévient la préfète. Les pompiers continuent de lutter en ce moment contre les flammes qui menacent à présent la métropole bordelaise. Conséquence, le trafic ferroviaire est interrompu autour du bassin d'Arcachon. Reportage à Paris, dans la gare Montparnasse, où les voyageurs en direct de la région doivent se réorganiser. À suivre aussi les dernières frappes entre la Russie et l'Ukraine. Elles ont fait au moins 10 morts de part et d'autre de la frontière. Pendant ce temps, en Corée du Sud, on reste frileux à l'idée d'armer Kiev. Le voisin du Nord prévoit lui d'envoyer 30 000 soldats supplémentaires en Russie, d'après le président ukrainien. Mais avant de développer ces titres, on prend la direction du Tour de France, 21e et dernière étape de la Grande Boucle ce dimanche avec un parcours raccourci. Le peloton aurait dû s'élancer de Thoiry dans les Yvelines à une quarantaine de kilomètres de Paris. Au final, l'étape se déroule uniquement dans la capitale afin de soulager les services de secours engagés sur les incendies. Olivier Pron, vous êtes avec nous en direct des Champs-Élysées. Les coureurs ont pris le départ il y a quelques minutes.
3: Oui, quelques minutes, avec 5 minutes de retard. Mais l'ont-ils pris vraiment? Bonjour Mathis, au passage.
4: Bonjour, bonjour à Olivier.
3: Tous, parce qu'on va se retrouver dans les 2 heures qui viennent, puisque cette étape, elle est raccourcie, vous l'avez rappelé, 89 kilomètres, donc tout ça devrait prendre à peu près 2 heures. Mais je posais la question, est-elle partie cette étape? On a l'impression que c'est une parade pour le moment, mais vraiment une parade. Le peloton va passer à l'instant sous notre cabine de commentateur, et je peux vous dire que c'est un petit trop. On a toujours les héros de ce tour qui sont aux avant-postes, c'est-à-dire évidemment Tadej Pogacar, le maillot jaune qui va remporter son 5e Tour de France.
4: Pas trop de suspense,
3: Mats Pettersen, le maillot vert. Oh non, il n'y a pas trop de suspense. Mats Pettersen est là aussi, il va remporter lui le maillot vert de meilleur sprinter. Richard Carapaz avec son maillot à poil, équatorien, le héros des Alpes, est aux avant-postes aussi. Et bien sûr, Isaac Del Toro, adoubé par son chef Tadej Pogacar, 3e au général derrière Remco Evenepoel, et bien sûr maillot blanc de meilleur jeune juste devant Paul Sexas, le français. Voilà, ils sont tous là. Il y a un moment, je vous le promets, ils vont enclencher, ils vont passer la surmultipliée, et dans 2 heures, il y aura un vainqueur ici. C'est le seul intérêt de cette journée, c'est de savoir qui gagnera cette dernière étape du Tour de France 2026. Rendez-vous tout à l'heure pour en parler.
1: Merci beaucoup, Olivier Pron. On va bien sûr vous retrouver dans les prochaines heures. Vous étiez en direct des Champs-Élysées pour cette ultime étape du Tour de France dont le tracé, on le disait, a été raccourci, objectif soulager, redéployer les services de secours sur le front des incendies, en Gironde notamment, où la préfète vient de s'exprimer. Le feu qui menace la métropole bordelaise est loin d'être fixé, d'autant plus que le retour de la canicule dans les prochains jours pourrait aggraver le phénomène. Les plus de 220 000 personnes évacuées doivent prendre leur mal en patience. Aucun retour n'est prévu jusqu'à nouvel ordre. Le trafic ferroviaire est lui partiellement interrompu. Aucun TGV ne circule au départ de Bordeaux vers Arcachon, Hendaye et Tarbes. La SNCF rappelle que la consigne du gouvernement est de limiter les déplacements vers la zone des incendies, et ce jusqu'à demain. À la gare de Montparnasse, à Paris, les voyageurs vers le sud-ouest étaient bien déterminés à monter dans leur train, Jeanne Bartoli.
5: Dans le hall de la gare Montparnasse, ils sont nombreux à chercher des solutions comme Samy. Son TGV pour Bordeaux a 1h30 de retard et le reste de son voyage a été annulé.
6: Arrivé à Bordeaux, il n'y a pas de train pour aller à Bayonne, donc on va essayer de prendre un bus, on va voir, on va se débrouiller. Hein.
5: Hélène, elle est bordelaise, soulagée de pouvoir rentrer chez elle avec ses enfants malgré les incendies, mais consciente de ce qui l'attend.
7: On a déjà des amis qui sont évacués. On a des masques et on sait qu'on va devoir rester enfermés, en tout cas aujourd'hui et demain.
5: Les incendies qui sont dans toutes les conversations. Nicolas accompagne son fils sur le quai, direction Bordeaux pour un stage de basket, et à la question de savoir s'il a hésité à maintenir son voyage.
8: Non, on n'a pas hésité, mais finalement on aurait pu parce qu'on a eu beaucoup de soucis là. Le train a été annulé, il devait aller sur une autre gare après Bordeaux. Il a fallu trouver une solution avec d'autres parents au niveau de Bordeaux.
5: Car ils sont beaucoup à prendre le risque de se rendre au sud de Bordeaux pour leurs vacances, à l'image de Clara qui voyage avec son petit garçon.
9: Je suis inquiète aussi, même sur le trajet, comment ça va se passer, s'il ne va pas avoir des problèmes. Je prends un risque.
2: mais je le prends parce que c'est mes vacances.
5: Et de conclure,
2: dans tous les cas, je sais que je vais pas dans la bonne direction, mais c'est ça ou la canicule à Paris au mois d'août.
1: Un reportage à la gare Montparnasse de Paris, signé Jeanne Bartoli. De terribles incendies qui font aussi rage en Espagne. Un nouveau feu s'est déclaré sur la côte est, près de Valence, forçant 15 000 personnes à évacuer en urgence. Mais c'est bien l'incendie dans la région de Madrid, le pire de son histoire, qui suscitait la plus grande inquiétude. Mais visiblement, François Musso, il y a du mieux.
4: Au milieu de la catastrophe, il y a une bonne nouvelle récente. Les forces de l'unité militaire d'urgence viennent d'informer que les feux d'Avila et de Madrid sont sous contrôle. Cela ne veut pas dire qu'il n'y a plus de flammes, il y en a encore. Mais les pompiers sont parvenus à les circonscrire. Ce qui est très important car avec les vents, le feu avançait vers des communes densément peuplées comme San Martín de Valdeiglesias ou El Escorial. En parallèle, un autre immense incendie s'est déclaré dans la région de Castellón, près de Valence, qui lui est totalement incontrôlé. Dans la région de Madrid, l'urgence demeure l'extinction du pire incendie de l'histoire récente. Il faudra ensuite procéder au retour des 121 000 personnes déplacées ou réfugiées dans des communes voisines. Pedro Sanchez, le chef du gouvernement, a réclamé un pacte d'État sur les incendies, mais l'opposition n'a pas encore répondu. Toujours est-il que les chiffres sont là. Plus de 152 000 hectares sont partis en fumée depuis le début de l'année, soit 5 fois plus qu'en 2025. François Musso, Madrid RFI.
1: Et au total, entre l'Espagne et la France, ce sont plus de 320 000 personnes qui ont dû fuir les flammes ces derniers jours. Une saison des incendies hors normes, largement favorisée par des canicules successives et l'assèchement des sols et des végétaux. Dans l'actualité également, la chasse à l'homme dans les rues de Berlin. La police recherche toujours activement le suspect de l'attaque à la voiture Bélier qui a fait un mort et une trentaine de blessés hier lors de la Gay Pride. Il s'agit d'un Allemand d'origine libanaise, âgé de 21 ans, possiblement armé et dangereux, et se revendiquant de la mouvance islamiste, d'après le ministre allemand de l'Intérieur. 19h07 à Kiev et à Moscou, au moins 10 personnes tuées ces dernières heures dans des échanges de frappes entre la Russie et l'Ukraine. Et c'est dans ce contexte que l'on apprend que le Kremlin demande à son allié nord-coréen de lui envoyer 30 000 soldats supplémentaires. C'est une affirmation du président ukrainien Volodymyr Zelensky qui évoque la région russe de Voronej pour les accueillir dans un premier temps avant qu'ils partent au front. Et si la Corée du Nord soutient son allié russe, la Corée du Sud, elle, reste frileuse à l'idée d'équiper militairement l'Ukraine. À Séoul, la correspondance de Camille Ruiz.
9: 100 millions de dollars, c'est la somme promise par Lee Jae-myung à l'Ukraine au début de juillet pendant un sommet de l'OTAN. Le président sud-coréen s'engage à participer à la reconstruction du pays, mais Séoul refuse toujours de fournir à Kiev des armes létales, de peur de crisper Moscou et d'empirer les relations avec Pyongyang. Car Lee reste un défenseur de la stratégie pacifique et pragmatique selon ses termes. La paix sur la péninsule d'abord, quitte à réclamer la dénucléarisation du voisin du Nord ensuite. Un voisin qui acquiert selon plusieurs experts de plus en plus d'expérience dans le domaine de la guerre moderne à l'ère des drones de combat. Dans ce contexte, la participation de Pyongyang dans la guerre russe contre l'Ukraine donne du fil à retordre à Séoul. Les soldats et des mineurs nord-coréens seraient environ 16 000 à avoir été envoyés en Russie depuis fin 2024, une estimation des services secrets sud-coréens en mars dernier. Camille Ruiz, Séoul, RFI.
1: En Chine, à présent, ce sont près de 350 000 personnes qui ont été évacuées ces derniers jours en raison d'un typhon. Typhon qui a frappé le sud du pays en face de Hong Kong, accompagné de violentes rafales de vent et de fortes pluies. La plus violente tempête qui frappe la Chine cette année. Le coup d'envoi dans moins d'une heure maintenant de la Coupe d'Afrique des Nations féminines au Maroc. L'Algérie va ouvrir le bal au stade de Casablanca face aux Sénégalaises, puis à 20h, temps universel, place aux pays hôtes. Les Lions de l'Atlas affronteront le Kenya. Et puis ce sont de grandes étendues de sable marquées par l'histoire. L'UNESCO vient d'inscrire les plages du débarquement en Normandie sur sa liste du patrimoine mondial. Le 6 juin 1944, ces quelques 80 km de côte normande ont vu débarquer entre la Manche et le Calvados les forces alliées, donnant un lieu à une bataille décisive afin de libérer la France puis l'Europe du nazisme et enfin de mettre fin à la Seconde Guerre mondiale. Il est presque 16h10 en temps universel, 18h10 à Paris. Tout de suite, vous retrouvez Mondial Sport avec Sofiane Amazian et Olivier Pron sur Radio France Internationale.

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2: Vous allez écouter une conférence de Micheline Cellier intitulée « Le protestant et le protestataire ».
3: Alors, effectivement, cette conférence va s'appuyer sur cette correspondance-là entre les chansons et Jean Guéhenno. Vous savez à quel point les correspondances sont des documents extrêmement précieux qui sont ouverts à toutes sortes d'usages, biographiques, historiques, littéraires. Et cette correspondance ne déroge absolument pas à la règle. Et elle est en effet tout à fait intéressante. Elle ressortit à la sphère privée, parce qu'ils vont parler quand même de leur famille, mais en même temps, il y a toutes sortes d'autres intérêts, étant donné l'implication d'André Chanson et de Jean Guéhenno dans l'histoire intellectuelle et idéologique de leur temps. Alors, je vais tracer leur parcours singulier, mais surtout, je vais mettre l'accent sur leurs points de rencontre, sur les points de connivence, comme nous y invite en effet le titre « Le protestant et le protestataire », qui est emprunté à Jean-Kelly Pollan, qui a fait la préface. Alors, juste un détail, mais quand même qui est important, c'est que les lettres de Chanson à Guéhenno se trouvent à la Bibliothèque nationale, et c'est mon collègue Guy Satt qui les a repérées, traitée et transcrite, ce qui était un énorme travail. Et les lettres de Guéhenno à Chanson, bien, elles se trouvent ici, puisque vous savez que Frédéric Hébrard a cédé, a donné le fonds Chanson à Carré d'Art de Nîmes, et donc les documents sont en cours de traitement, et bientôt nous aurons la totalité de ce fonds. Et je remercie monsieur Eddy Noblet qui est dans la salle et qui prête toute bienveillance à ce fond-là. Alors, donc, environ une centaine de lettres. Alors, ils se sont connus en 1925. La correspondance commence de 27 à 35 avec la mise en place de leur amitié et toutes sortes de tractations pour les articles. Et c'est à partir de mai 1928 qu'ils vont se tutoyer, hein, et que les rapports vont être de plus en plus chaleureux. De 35 à 38, c'est effectivement l'aventure de la création et de la co-direction de l'hebdomadaire de vendredi. Et ça, c'est un morceau qui est extrêmement important parce que c'est vraiment leur projet commun. De 39 à 43, et vous voyez que ce n'est pas complet, c'est la période de la guerre. Et puis ensuite, les choses vont se distendre un petit peu. Deux lettres seulement en 57-58, huit lettres en 61 sur l'entrée de Guéhenno à l'Académie. Et il faut bien comprendre que c'est un pointillé, puisque bien entendu, quand les correspondances se voient, eh bien, il n'est nul besoin qu'il y ait des lettres. Alors, je continue. Alors, attendez, je ne vais pas dans le bon sens. Alors, ils ont eu beaucoup de projets en commun. Il y a deux points qui peuvent éventuellement les séparer. C'est d'abord l'écart générationnel et ensuite l'ancrage socio-culturel. Alors, l'écart générationnel, il n'est quand même pas énorme. Vous voyez, Guéhenno, c'est 1890, Chanson, c'est 1900. 10 petites années, mais 10 petites années extrêmement importantes qui font que Guéhenno a fait la guerre de 14 et que Chanson l'a simplement eu en horizon de sa jeunesse. Il a fait effectivement la guerre de 14, il a été blessé comme sous-lieutenant, il a été blessé près de Ypres le 15 mars 1915, il a eu une blessure en plein front, il a survécu à cette blessure-là et il sera ensuite dans un service postal et il terminera à Tours comme directeur d'une école de rééducation pour les soldats aveugles de guerre. Donc il a connu les horreurs, effectivement, de la guerre. Alors, l'historien Jean-François Cirinelli nous dit que plus les périodes sont troublées, plus il faut compter sur des générations courtes et non pas des générations de 18 ou 20 ans. En fait, il vaut mieux compter en rameaux de 5 ans en 5 ans, c'est-à-dire des classes d'âge qui sont soudées par les mêmes événements. Et cela donne ceci, si nous regardons l'écart générationnel. Donc, Guéhenno, comme d'ailleurs Maurice Genevoix, qui a beaucoup parlé de ceux de 14, hein, ont connu la guerre, ils ont été pris plein fouet par la guerre. Le rameau qui suit, c'est celui de Jean Giono, d'Éluard, vous voyez, 1895, d'André Breton, 1896, et d'Eugène Dabi. Je parlerai à plusieurs reprises d'Eugène Dabi, hein, qui était un très grand ami de Guénaud. Eugène Dabi, vous connaissez au moins un de ses romans, qui est Hôtel du Nord, parce qu'il a été adapté à l'écran par Marcel Carné, par Jouvet, avec Jouvet et Arletty. Vous savez, c'est la fameuse atmosphère. Mais je vois que vous réagissez, donc vous y êtes totalement. Alors, ce qui paraît curieux, c'est que j'ai mis Eugène Dabi ici, dans le rameau 95, alors que j'ai mis Jean Grenier, qui est né la même année, tout simplement parce que Eugène Dabi s'était engagé en 1916. Il était de la classe 18, et normalement, il n'aurait pas dû faire la guerre. Et en fait, il s'est engagé en 1916 dans l'artillerie lourde. Il a fait le chemin des dames, Reims, Épernay, enfin bon, il a fait longue la guerre. Et bien entendu, le clivage, il est là, hein, entre les deux premiers rameaux qui ont fait la guerre et les deux suivants qui ont été ou très impactés par la guerre, mais qui ne l'ont pas faite, ou carrément effleurés. Le rameau de chanson, c'est celui-ci, 1900. Donc, j'ai souligné des termes, des noms, et les noms que j'ai soulignés, ce sont ceux qui faisaient partie du groupe Les Vorticistes, qui était un petit groupe amical, littéraire, autour de chansons. Hein, le vorticiste, c'est autour du mot vortex, en latin, qui veut dire tourbillon. Et dans ce petit groupement, on trouve Jean Grenier, qui était professeur de philosophie, connu pour être le professeur d'Albert Camus, hein, qui lui a dédié quelques-uns de ses livres. Louis Guillou, Le sang noir, La maison du peuple, le pain des rêves, hein, qui a eu le prix populiste en 1942. Chanson, bien entendu. Henri Petit, qui était également un écrivain. Il paraît que c'était le plus doué, mais vraiment, il n'a pas laissé de traces. Et puis Jean Claparède, qui a fait sa carrière de la conservation comme chanson. Mais bien entendu, dans ce rameau, on trouve également Saint-Exupéry, 1900, Malraux, Prévost, Pierre Boss, et 1901. Et ensuite, il y a le rameau 1905, que finalement, Guénaud aura très peu fréquenté. Guénaud, il va très bien connaître Giono, il va très bien connaître Dabi, et vous voyez, assez curieusement, il va être aussi extrêmement présent dans ce rameau-là. Le clivage, c'est donc celui de la guerre de 14-18, et voilà ce que disait Guénaud, ce qu'écrivait Guénaud, plutôt. Je me sentais un rescapé, et j'avais un peu honte. Je me disais tous les jours que j'avais à mériter de vivre encore. Presque tous mes amis étaient morts. J'aurais à vivre ma vie dans l'université aussi bien que dans la littérature, en compagnie de gens presque toujours un peu plus jeunes ou un peu plus vieux que moi. Je m'étais trouvée parmi les générations moissonnées, à l'endroit même où la faux avait le mieux fauché. Et la métaphore est très puissante. Hein. Par exemple, dans Saturne de Normal Sup, ils étaient quatre, il y en a trois qui sont morts et c'était le seul survivant. Chanson n'a pas connu la guerre, mais il fait partie de cette génération qui a eu comme horizon traumatique la guerre. Et lui, il écrivait, nous étions la première ligne épargnée, laissée à la vie, la première classe à ne pas combattre. Nous naissions à la connaissance en ne voyant autour de nous que les choses de la mort. Nous abordions la vie en la voyant se détruire. Et Guillou dit exactement la même chose. Les hommes de ma génération, nous ne sommes pas allés au front, mais notre jeunesse a été aveuglée de sang. Donc vous voyez, d'un côté, nous avons cette génération moissonnée, et Guénaud a écrit un livre qui s'appelle « La jeunesse morte ». Hein, et c'est exactement cela. Et de l'autre côté, nous avons cette génération épargnée, mais une génération sans aînés, hein, et qui, effectivement, a subi quand même cet anéantissement de la guerre. Voilà une photo de Guénaud dans les tranchées, qui a servi d'ailleurs pour la première de couverture d'un livre avec, bien sûr, Jean-Kelly Poulan, qui est un spécialiste. Et une citation de Guénaud sur la guerre. « J'ai fait la guerre sans l'aimer, comme presque tous, et comme j'ai pu. J'ai eu la chance d'être blessé. Je n'ai jamais accepté ni le titre, ni la pension d'un ancien combattant. Les guerres n'ont jamais illustré que notre sottise, et tout cela a fini par ces statues ridicules dans les villages, en l'honneur des pauvres morts, et par ces autels du mensonge que les nations élèvent pour se cacher à elles-mêmes leurs bêtises. Hein, il a toujours refusé les commémorations, en disant que finalement on colorait d'héroïsme ce qui avait été un véritable charnier, une véritable tuerie. Bien entendu, la question du pacifisme va se poser d'une manière extrêmement forte, hein, pour toutes ces générations-là. Et on voit à quel point Guénaud va être pacifiste, mais vraiment un pacifiste extrêmement convaincu, et nous verrons qu'il aura des difficultés, en effet, à s'en dégager. Et quant à Giono, bien entendu, pacifiste intégral jusqu'au boutiste, hein, en disant même ça peut aller jusqu'à ne pas aller du tout à la guerre, jusqu'à la désertion, et peut-être même au risque du fascisme. Le deuxième point, c'est l'écart culturel, parce qu'en fait, ils n'ont absolument pas le même, ils sont pas absolument pas du même milieu. En ce qui concerne Guénaud, il est de Fougères. Il est né le 25 mars 1890 à Fougères, c'est un Breton. Mais toute la famille était originaire du Morbihan, de Pontigny. Et c'est le grand-père qui a déplacé la famille et qui l'a mené à Fougères, qui était la capitale de la chaussure. Donc Jean-Marie Guénaud, le père de Guénaud, sera cordonnier, chaussonnier, même plus précisément, et la mère Angélique piqueuse, piqueuse à la machine. Jean-Marie Guénaud est une figure très haute. C'était un compagnon du Tour de France. C'est le premier ouvrier à avoir été élu au conseil municipal de Fougères. Il a été élu ensuite 4 fois. Il avait pris comme nom Pontigny la justice, nom de compagnon. Et Guénaud disait que ça lui allait bien parce qu'il avait besoin de croire à la générosité humaine et que sans cela, eh bien, sa pensée s'écroulait. Il a participé à la formation du premier syndicat. Donc vous voyez, un républicain, un homme libre, qui envoie d'ailleurs son fils à l'école et au collège, ce qui n'était quand même pas si courant. Jean-Marie Guénaud tombe malade en 1904. Guénaud a 14 ans. Il est obligé de subvenir aux besoins de la famille et donc il rentre dans une usine de chaussures. Mais comme il est instruit, au lieu d'être directement ouvrier, il a un emploi administratif avec les factures et les commandes. Ce qui fait qu'il va rejoindre finalement le destin de ses petits camarades, mais vous voyez, avec un petit décalage. Les autres sont ouvriers et lui, il est dans un emploi administratif. C'est important. 1906-1907, il y a eu une très grande grève, hein, une grève qui a duré pendant 3 mois, de novembre 1906 à février 1907. Et elle a profondément marqué Guénaud. Les patrons avaient décidé que le prix de la chaussure montée devait être baissé. Les ouvriers ont refusé. Les patrons ont décidé le lock-out complet. Et donc, ça a été 3 mois terribles. C'était la faim, c'était le froid. Et Guénaud a dit à propos, et d'ailleurs, il a écrit à plusieurs reprises sur cette grève, il dit « Cette grande grève de 1906 reste à moi comme la plus grande épreuve à laquelle j'ai assisté. C'était une affaire de pain, bien sûr, mais aussi une affaire d'honneur, un dur combat. On savait qu'on aurait faim. » On prenait un risque incroyable. Le risque était très fort, hein, ce n'était pas le moment où il y avait des caisses de solidarité. Donc ça a été vraiment quelque chose d'épouvantable qui l'a marqué. Il a été marqué par la misère, il a été marqué par les revendications sociales. Et c'est là qu'il a connu Jaurès, puisque Jean Jaurès est venu faire un discours pour soutenir les ouvriers de Fougères. Et devant tous les ouvriers réunis, ce qui faisait les 3/4 de la ville, il a prononcé un discours très éloquent, très fraternel, et il a terminé en les appelant « mes camarades ». Et Guénaud dit « En entendant ce mot, j'ai eu le pressentiment de notre destin. » Et il sera toujours finalement de gauche. Ouais. Alors, quand on regarde, je reviens sur les Rameau, avec qui était-il le plus proche? Alors d'abord, il était proche, bien entendu, de Guillou et de Grenier, parce qu'ils sont bretons. Ça, c'est la base. Ensuite, il était très proche de Giono et de Guillou. Vous avez vu, leurs noms commencent tous les trois par un G. C'est les trois G de la littérature française du XXe siècle qui sont fils de cordonniers. Hein, c'est-à-dire que Giono, Guéno et Guillou, ils étaient effectivement des fils de cordonniers. Et ils vont valoriser cette image-là. Giono dans Jean le Bleu, Louis Guillou dans La Maison du Peuple, Maison du Peuple qui était bâtie par et pour le peuple, et bien entendu Guéno dans Changer la vie. Et cette, vous voyez, le cordonnier, c'est comment dire, c'est l'atelier, c'est le travail manuel, c'est l'équilibre, mais c'est également la protestation, ce sont les revendications sociales, hein, qui sont extrêmement importantes. Vous voyez le cordonnier comme témoin finalement des bouleversements, hein, du début du XXe siècle. Et il a été très proche également de Dabi, tout simplement parce que Dabi était un compagnon serrurier chez les compagnons du devoir. Ils ont tous commencé à travailler à 14 ans, Giono à 16 ans. Ce n'est pas du tout l'univers de chanson, pas du tout, hein, pas du tout. Là vraiment, nous sommes sur le grand écart. Si ça devait être, si on devait rapprocher Guéno et tous ces gens-là d'un auteur nîmois, ce serait de Marc Bernard. Hein, c'est évident, parce que Marc Bernard, pareil, proche de la littérature prolétarienne, qui a commencé à travailler très tôt, mais il n'est pas dans ce réseau-là.
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3: Alors, une citation que j'ai trouvée importante sur la pauvreté. Quand Camus écrivait le mot « pauvreté », je sentais qu'il savait ce qu'il disait, comme Dabi l'avait su, comme Guillou le savait, ou Giono ou Blanza. Quand je lus dans la préface que Camus écrivit pour la réédition du premier livre de Guillou, La Maison du Peuple, que j'avais jadis publié, ces phrases, un excès de pauvreté raccourcit la mémoire, détend les élans, des amitiés et des amours, 15 000 francs par mois, la vie d'atelier, et Tristan n'a plus rien à dire à Iseux, l'amour aussi est un luxe, voilà la condamnation. Oserais-je dire que je reconnus notre ton, notre colère, notre révolte. Hein, vous voyez qu'il est vraiment, c'est très fort, hein, les paroles qu'il prononce. Donc il se présente comme breton, il se présente comme un homme modeste, et il dit, je suis un homme de série. C'est incroyable cette expression, je suis un homme de série. Qu'est-ce que ça veut dire, hein? Ça veut dire que je suis comme n'importe qui et je peux parler finalement pour tout le monde. Il y aura un autre personnage qui est un personnage emprunté à Shakespeare, Caliban, et il en fait un petit peu le symbole de toutes ces personnes qui sont prisonnières de leur travail et qui restent finalement dans l'ignorance. Et quand il écrira « Caliban parle » en 1928, eh bien ce sera un pamphlet finalement contre les inégalités culturelles. Un homme de série, hein. Et pourtant, si vous regardez son ascension sociale, elle est absolument incroyable. Donc, il travaille à l'usine la journée et il bosse le soir de baccalauréat. 1906-1907, hein, c'est le moment où il y a la grande grève, donc les deux parties du Bachot. Ensuite, il est boursier. Il ne s'arrête pas là. Il va effectivement être en Cagne, au lycée de Rennes, pour préparer une grande école. La grande école, c'est normal le sup, il échoue la première année en 1910, mais il termine sa licence de philo en octobre. En juin 1911, il réussit à normal le sup. Il est de la promotion de Maurice Genevoix, bien entendu, il fera toutes ses études en tant que boursier. Ensuite, ben, il y a la guerre, donc il ne peut pas terminer ses études, il ne peut pas présenter l'agrégation, donc il est mobilisé comme sous-lieutenant, je vous renvoie à ce que j'ai dit au tout début. Alors j'ai mis entre parenthèses le fait aussi qu'il épouse Jeanne Morel et qu'ils auront une fille, Louise, en 1922, parce qu'on en parle quand même beaucoup dans la correspondance. Alors je l'ai mis entre guillemets, ça ne fait pas partie de l'ascension sociale, mais ça vous stabilise un homme quand même, le mariage, hein. On est d'accord. Et donc c'est à la sortie, après la guerre, hein, qu'il passe l'agrégation de lettres classiques. Et Jeanne Morel d'ailleurs était agrégée d'histoire. Il a été reçu troisième. Quand même, hein, quand même. C'est assez exceptionnel. Et vous voyez quand il... Alors, quand il va écrire un de ses livres autobiographiques, parce qu'il en a fait beaucoup, eh bien, il donne comme terme, comme titre, « Changer la vie ». C'est-à-dire lui qui sait ce que veut dire « gagner sa vie hein, », sous par sous, hein, eh bien, il sait qu'effectivement, l'éducation peut la changer. Et je trouve que c'est non seulement la méritocratie, il me semble que c'est l'exemple, la démonstration, l'éloge de l'instruction, du travail, de l'éducation, de la culture au service de l'épanouissement de l'homme et de sa libération. Et il a été prof, et quand on est prof, eh bien, on croit justement que l'éducation peut changer la vie. Hein. Très très beau livre. Cela dit, j'ai marqué Transclasse ici parce que j'ai eu peur de l'oublier. Un chemin. Guénaud, tout de même, est sorti de sa classe, hein, de la classe ouvrière. Et en même temps, il y a le malaise de toutes ces personnes un petit peu transclasse, l'impression aussi de trahir, hein, d'une certaine manière. Hein, et il y a quand même cette impression-là. Et il disait, je suis un être hybride, ni prolétaire, ni bourgeois. Hein, et il y a un très beau passage dans la foi difficile où il raconte son voyage à Florence, son premier voyage à Florence, où il passe de merveille en merveille, mais avec timidité. Et je le cite, il dit « Sentant ma roture dans ma tête et sur mes habits, incertain d'être digne de ma chance. » Incertain d'être digne de ma chance. Donc vous voyez, quand je vous parle de transclasse, il y a quand même cette impression-là. Alors, chanson, pas du tout pareil, mais pas du tout. Alors, chanson, c'est encore un grand-père qui est dans le coup. Les chansons étaient des petits paysans et des petits artisans ancrés dans les Cévennes depuis des générations et des générations. Et Jules Chanson, le grand-père, décide d'aller à Nîmes fonder une usine de pâtes alimentaires. Ce qui explique en effet que les fils vont suivre également la famille. Et Chanson est né à Nîmes le 6 juin 1900. Cette fabrique de pâtes alimentaires se trouvait dans le quartier du Val-Garon, où se trouvent actuellement, vous savez, les grands bâtiments Nemosus. Hein, Nemosus 1 et Nemosus 2, hein, c'était à cet endroit-là. Et il se trouve que cette fabrique a brûlé en 1902, faillite de la famille. Et Chanson de dire, j'en veux encore à cette entreprise qui détourna les miens de ce qu'ils étaient depuis des siècles, et je ne regrette pas son échec. Je vois trop bien ce que je serais à l'heure actuelle si l'usine du Val-Garon n'avait pas fermé ses portes. Je sais que cette ruine a peut-être été ma chance. C'est curieux, hein. Il dit « ça a été ma chance », tout simplement parce que la famille est repartie dans les Cévennes. Et lui, qui a toujours interprété cette parenthèse nîmoise comme étant une ligne brisée, hein, de sa destinée, comme étant un dévoiement de la ligne qui était tracée, eh bien ce retour en Cévennes, pour lui, il considère que c'est une chance. Pourquoi ? C'est parce qu'il va retrouver l'antique alliance avec les paysans, hein, qui était le fond de sa famille, et il n'avait absolument pas envie d'être un industriel. Il serait peut-être devenu industriel. Le grand-père a été un industriel malchanceux, le père a été un industriel malchanceux, parce qu'il a continué en effet à Alès à faire toutes sortes d'aventures, d'entreprises qui périclitaient. Il n'avait pas du tout le sens de l'entreprise, c'était un pêcheur de lune, c'était un rêveur, donc ça ne marchait pas. Ce qui fait que Chanson n'a pas été pauvre du tout, ça n'a rien à voir bien entendu avec Guénaud, mais il y avait en effet, lors des faillites, des échecs qui étaient cuisants, des périodes comme ça d'instabilité. Et là où Chanson véritablement s'est révélé, c'est quand il allait au Vigan avec la grand-mère Sarah Aldebert. J'ai fait une conférence l'an dernier dans cette salle sur le protestantisme d'André Chanson, donc je ne vais pas reprendre, mais bien entendu que c'est Sarah Aldebert, les parents n'étant pas religieux, qui va lui donner les bases du protestantisme, qui va lui faire lire la Bible. Et quels que soient les obstacles qui ensuite se sont accrochés entre Chanson et le protestantisme formel, Chanson est un protestant, reste un protestant, il a pensé et il a réagi comme un protestant. C'est la figure du huguenot, dit Philippe Joutard. Et juste répéter ce que j'ai dit l'an dernier, c'est-à-dire qu'il va y avoir une espèce d'emboîtement. Et la grand-mère, non seulement elle donne la religion, mais elle va donner également tout le reste. C'est-à-dire que la religion, le protestantisme, va être lié à la région, à l'histoire camisarde, à la mémoire collective sévenole. Donc on va avoir la religion, la région, l'histoire et bien entendu le fameux résister, inscrit sur la margelle du puits par une des prisonnières de la tour de Constance, résister dont il fait le maître mot des Cévennes, mais également sa devise pour toute la vie. Alors, ascension sociale beaucoup moins spectaculaire que celle de Guénaud, mais tout de même assez jolie. Donc, il rentre effectivement en octobre 18, il arrive à octobre 18 à Paris. C'est là qu'il commence à constituer le petit groupe des vorticistes dont je vous ai parlé tout à l'heure. Il entre à l'école des Chartes, il n'a pas beaucoup de sous, il donne des cours, il donne des leçons dans une boîte à bachot, enfin bon, il fait des tas de choses. Et il va s'ouvrir de ses difficultés financières à son directeur, le directeur de l'école des Chartes, M. Proulx, qui lui répond « Mais enfin, puisque vous n'avez pas de fortune, pourquoi voulez-vous faire des études ?» Ce qui en dit long, en effet, sur la conception de l'époque. Il va s'accrocher, donc l'école des Chartes, alors pareil, entre crochets, comme pour Guénaud, il se marie avec Lucie Mazouric, Lucie Mazouric, qui sera également conservatrice au Louvre. Ils passeront toute leur vie ensemble. Et leur fille, Frédérique Hébrard, née en 1927. Et il passera sa thèse, donc, avec, comme directeur, Camille Julien. Voilà. Donc, il va effectivement avoir ceci. Même s'il est moins pauvre que Guénaud, tous les deux ont eu obligation d'avoir deux métiers. Pour Chanson, son premier métier, c'était écrivain. Mais pour Guénaud, son premier métier, c'était enseignant, parce que c'était avec lui qu'il gagnait sa vie. Et donc, Guénaud va faire toute sa carrière comme enseignant, nommé professeur à Douai puis Lille, ensuite à Louis-le-Grand de 27 à 29, puis professeur de Cagnes. Professeur de Cagnes, c'est bien entendu le niveau au-dessus, c'est les classes préparatoires, les classes supérieures, d'abord au lycée La Canale de Sceaux, et puis au lycée Henri IV et Louis-Grand. Et quant à Chanson, quand on a l'agrégation, ipso facto, on a un poste. On a un poste d'enseignant. Quand on a une thèse et que l'on est archiviste, paléographe, eh bien, c'était pas automatique. Et donc, il a effectivement eu des difficultés. En 1926, il est candidat à la Bibliothèque nationale. Il faudra attendre qu'il ait 33 ans pour être conservateur adjoint au château de Versailles. En tout cas, ce qui est important à dire, c'est que pour tous les deux, ce qui était important, c'était d'être écrivain. Leur métier, c'était aussi d'être écrivain. Alors, je me réfère à des travaux de Rémy Rieffel que j'apprécie beaucoup et que j'utilise assez souvent. Il a étudié les modes de reconnaissance et de fonctionnement des intellectuels depuis l'affaire Dreyfus jusqu'à nos jours. Et il dit qu'en fait, grosso modo, il passe par trois modes. Il y a d'abord les modes d'affiliation, c'est-à-dire que les intellectuels, les écrivains, les artistes vont s'agréger en réseau. Le côté un peu troupe, les modes de légitimation comme les revues, écrire dans les revues, diriger une revue, créer une revue, donc pour diffuser les idées et conforter leur image, et puis les modes de consécration qui arrivent dans le meilleur des cas vers la fin de la vie avec une pluie d'honneur. Voilà. Et c'est le moment où on donne la définition de l'intellectuel qui comprend les artistes, les écrivains, etc. Et c'est un homme du culturel, créateur ou médiateur, mis en situation d'homme du politique, producteur ou consommateur d'idéologie. Vous voyez, c'est-à-dire que les écrivains et les artistes, ils ne sont plus uniquement dans leur atelier ou dans leur bureau, eh bien, c'est à la fois le culturel et en même temps le politique. C'est pour ça que je dis souvent que Chanson est la figure exemplaire de l'intellectuel des années 30, vous allez voir pourquoi. Donc, je reprends quand même cette insertion dans la tribu des intellectuels. Jean Guénaud a écrit ce livre, La jeunesse morte, dont je vous ai parlé tout à l'heure. C'est un livre qu'il écrit de 1917 à 1920, mais qui ne sera publié qu'en 2008. Il essaie de le placer en 2020, aucun éditeur n'en veut. Et il explique en disant, il y avait beaucoup de livres sur la guerre, le mien ne valait ni plus ni moins que les autres, j'arrivais trop tard, c'est tout. Donc effectivement, ce livre ne sera jamais publié de son vivant, et c'est Claire Poulan qui s'en occupera plus tard. Chanson, lui, va avoir un petit peu plus de chance, parce qu'il va faire une entrée tonitruante, finalement, dans la République des Lettres, par un livre qui est également un livre sur la guerre, hein, Roux le Bandit. Je ne vais pas m'étendre sur Roux le Bandit, mais vous savez que c'est fondé sur une histoire vraie, qui est l'histoire d'Alfred Roux, qui était un déserteur de la guerre de 14. Déserteur, et Chanson va en faire un objecteur de conscience, ce qui est fondamentalement différent. Hein. C'est-à-dire, il ne va pas à la guerre, il va se réfugier dans les montagnes pour obéir au précepte divin « tu ne tueras point ». Et c'était assez polémique, au sortir de la guerre, de faire en effet un livre sur l'objection de conscience, hein, alors qu'il y a eu tant de morts. Donc le livre va être polémique, il va avoir des détracteurs, il va avoir des ennemis, mais il va avoir beaucoup d'amis. Mais en tout cas, ça fait le buzz, hein, c'est-à-dire qu'on parle énormément de lui, il y a beaucoup d'articles là-dessus. Et à partir de là, Chanson va pouvoir s'insérer dans cette république-là. Alors, je mets également la nouvelle édition par Alcide, et j'ouvre une parenthèse, même si nous sommes un petit peu pressés par le temps, j'ouvre une parenthèse parce que c'est vraiment trop, trop beau. Roux le Bandit vient d'être traduit et publié en russe, en Russie. Nous avons eu une visio le 26 novembre, là, il y a à peine quelques jours, hein, avec l'Institut national de Moscou. Et quand même, quand je me dis que ce livre sur l'objection de conscience paraît en Russie actuellement, dans les circonstances actuelles, ça nous paraît totalement incroyable, mais cela nous réjouit, comme ça aurait réjoui, bien entendu, Chanson. Donc, Roux le Bandit ouvre à Chanson les salons de Daniel à Lévis. Et c'est là qu'il fait connaissance de Guénaud. Hein. Donc, ils se connaissent en 1925. Guénaud, il est dans le circuit quand même depuis un petit moment. Et il est dans le circuit de Daniel à Lévis depuis 1923. Pardon. Et donc, Chanson va amener également Guillou, hein, et les amis vorticistes. Et c'est comme cela que Guillou va connaître Malraux, etc.
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3: Alors, le second cercle qui est très important, c'est les librairies d'Adrienne Monnier et de Sylvia Beach. C'était les deux prêtresses de la rue de l'Odéon, et dans leur librairie passaient tous les grands écrivains, tous les grands auteurs. Et Chanson va avoir la chance incroyable de faire la connaissance de Gide, de Breton, Jules Romain, Aragon, Valéry, Saint-Exupéry. C'est là qu'il va connaître Saint-Exupéry, hein, en 1925. Saint-Exupéry qui s'occupait du navire d'argent qui était la revue, et des auteurs anglo-saxons, Sherwood Anderson, Ezra Pound, Hemingway, James Joyce, King Vidor, et surtout Francis Scott Fitzgerald. Mais il les connaissait vraiment. Hein. Voilà, ce n'était pas uniquement par les textes, il les connaissait vraiment. Et il y a immédiatement cette dimension internationale de chansons, que Guénaud aura aussi, parce que quand il dirigera Europe, bien sûr qu'il sera en contact avec les auteurs étrangers. Mais là... Et alors, ce qui est de curieux, c'est que autant Guénaud s'est intégré au groupe des vorticistes et était bien entendu dans les salons de Daniel à Lévis et participé au fameux samedi d'à Lévis, autant il a été plus réservé, mais enfin, il ne s'est pas tellement intégré à ce réseau-là. Il y a dans les lettres du début des invitations sur ses soirées, sur ses pique-niques, etc., où il semble effectivement ne pas avoir complètement assisté. Je ne commente pas, parce que je suis pressée. Donc, insertion pour Chanson. Insertion également, bien sûr, pour Guénaud. Guénaud a été un très grand épistolier. Vous voyez la correspondance de Guénaud avec Romain Rolland, 1919-1944. Et vous voyez toutes ces correspondances qui commencent au moment où ils font connaissance eux aussi. Correspondance avec Poulenc en 1926-68. Correspondance avec Louis Guillou, 1927. Correspondance avec Grenier, 1929. correspondance avec Genevoix et Guénaud, mais ils étaient camarades de promo. Hein. Voilà. Et puis également la correspondance avec Jean Giono. Et vous retrouvez le réseau dont je vous parlais tout à l'heure. Alors, chansons, écrivez moins, mais il y a beaucoup de lettres quand même dans le fond chansons dont je vous parlais tout à l'heure. Il y a beaucoup de lettres de Romain Rolland, de Roger Martin Dugard, de Guillou, il y a 90 lettres de Paulhan. Voilà. Et cette correspondance Guénaud-Chanson, c'est la première que nous avons publiée. Et j'espère qu'elle aura suivi, il sera suivi d'autres, mais il y a du travail. Il y a du travail. Alors, ils sont insérés, mode de légitimation. On y va. Donc, mode de légitimation, il dirige la collection des écrits chez Grasset, 1927. Il est rédacteur en chef de la revue Europe. Ça, c'est un poste important. Hein. C'est un poste clé, même. De janvier 1929 à février 1936, il publie l'Évangile éternel. Vous voyez, il faut attendre 1927 pour qu'il publie un texte édité, hein, alors que Chanson, ça a été 1925. Et puis Caliban parle, dont je vous parlais tout à l'heure. Du côté de Chanson, il se trouve qu'il va rentrer comme... Il va avoir un poste de chef adjoint du cabinet d'Édouard Daladier, tout simplement parce qu'Édouard Daladier a lu Roux le Bandit en une soirée. Il a été bluffé, il a été enthousiasmé par ce texte. Il convoque le jeune homme qui sort le lendemain avec un poste adjoint. Et il a un pied dans la politique. N'oubliez pas, l'intellectuel, c'est le culturel et c'est la politique. Par ailleurs, il a également un poste de secrétaire législatif à la Chambre des députés, donc il reste là aussi dans le politique. Et puis, il a une bourse de la Fondation Blumenthal, qui sont de riches Américains qui veulent faire connaître les œuvres françaises outre-Atlantique, dont il y a une bourse qui va bien aider le jeune couple. Et lui aussi, il publie « Les hommes de la route » en 27, « Le crime des justes » en 28, qui sont traduits à l'étranger tout de suite, ce qui fait qu'en 28, Chanson est considéré comme un auteur, un jeune écrivain très prometteur. Alors, je reviens un petit peu en arrière, c'est à cette époque-là que commence leur correspondance. Guénaud est rédacteur en chef de la revue Europe. Les débuts vont être un petit peu rugueux parce que les deux écrivains sont quand même un peu complexes. Hein. Bon, alors donc, ils vont parfois s'accrocher. Et ils vont s'accrocher une première fois quand Chanson publie La Révolution de 19 dans Europe. Je vous ai dit, c'est l'horizon traumatique de cette génération-là. Ils pensent en effet que le monde qui a donné naissance à la guerre doit être détruit et que les anciens n'ont pas su garder les valeurs. Et Guénaud le calme un petit peu en lui disant « ne va pas allumer une guerre entre les générations ». Et puis surtout, il y a une dispute quand même un petit peu plus évidente. Quand Chanson fait paraître Clio ou les historiennes en 1929, Guénaud en fait une recension dans Europe, une recension qui ne plaît absolument pas à Chanson, qui lui écrit une longue lettre, très très mécontente, hein, en lui disant oui, d'accord, là de l'ironie littéraire, des petites broderies, des petites élégances, c'est pas comme cela qu'on analyse. Et Guénaud est obligé de lui répondre. Et tout ça, ça va être publié dans Europe. C'est-à-dire à la fois la recension, la longue lettre de Chanson, la réponse de Guénaud, et personnellement, dans leur correspondance privée, voilà ce qu'il répond. À la fin, il lui dit, alors c'est l'écriture de Guénaud, j'espère que vous plaignez beaucoup Guissat. En fait, j'étais un peu mieux lotie, à mon avis, avec Chanson, mais guère, hein, nous avons eu des difficultés. Donc, finalement, on vous a donné la transcription, mais essayez de suivre ça. Oui, essayez. « Voilà, mon cher vieux, il est trop évident que le fond des débats, il nous faudrait à l'un et à l'autre des pages pour l'examiner. Je n'ai pas besoin de t'assurer que je n'avais eu nulle intention de te maltraiter. Je crois qu'il nous faut consentir à n'être pas toujours d'accord. » Voilà, la sagesse de Guénaud, et en fait c'est ça, c'est-à-dire ils ont consenti, hein, à ne pas briser leur amitié et à ne pas être toujours d'accord. Bon, il y a eu d'autres dissensions, ils ont des positions communes. 1927, ils signent la pétition publiée par Europe contre l'Organisation Générale de la Nation pour le temps de guerre. Chanson adhère à l'AER, c'est l'Association des écrivains et artistes révolutionnaires d'initiative communiste dans la revue commune. Et Chanson et Guénaud font adhérer bien entendu au CVIA, hein, qui était vraiment l'organisation la plus importante contre le fascisme, comité de vigilance des intellectuels antifasciste avec des composantes radicales, socialistes et communistes. Et vous voyez se pointer le Front populaire. Et à partir de là, il y a la création de Vendredi. Alors, la création de Vendredi, qui est effectivement le grand projet commun entre Chanson et Guénot, à tel point que Malraux a dit à Chanson, tu as été marié avec Guénot, tu as fait Vendredi avec lui. Voilà, alors nous avons trois directeurs. Chanson qui est radical, comme d'ailleurs la plupart des protestants à cette époque-là, hein, il y a des travaux là-dessus. Guénot, qui n'était d'aucun parti, mais qui était plutôt socialiste, mais vous voyez le socialisme humaniste de Jaurès. Hein. Et puis André Violis. Alors André Violis, j'en parlais tout à l'heure avec Michel Boissard et je disais que finalement on ne travaille pas assez sur André Violis qui était une sacrée bonne femme, hein, qui était reporter de guerre. Hein. On n'a pas attendu le 21e siècle pour avoir des femmes reporters de guerre et qui allaient sur toutes les zones de combat. Et tout ce qu'elle a fait, toutes ces luttes anticolonialistes l'avaient rapprochée en effet du Parti communiste. Et alors vous voyez... il y a deux hommes, une femme, ce qui est bien. Chanson a 35 ans, Guénot a 45 ans, 10 ans de plus, et André Violis a 65 ans. Hein. André Violis a 20 ans de plus que Guénot. Hein, c'est 70-1950. Je vous ai mis un exemplaire, une page complète de Vendredi ici, pour que vous voyez l'ampleur, parce que tout à l'heure, je ne vous montrerai que des débuts de une. Mais quand je vous dis l'article était très long, eh bien, vous voyez que l'article pouvait être très long et parfois se continuer, bien sûr, dans les pages intérieures. Secrétariat de rédaction André Ullmann, qui était aussi secrétaire de la revue Esprit, et André Wurmser. Rédacteur en chef, c'est Louis-Martin Chauffier, catholique, ancien chartiste comme Chanson, qui collabore aussi à Esprit à 7. Et l'administrateur, c'est Émile Louner, qui est l'ancien administrateur du Temps. Hein. Donc des gens qui connaissent en effet le monde de la presse. Vous comprenez bien que un journal, une revue et surtout un journal comme Vendredi ne peut s'expliquer que par rapport à des conditions historiques spécifiques et plus particulièrement d'ailleurs pour Vendredi. C'est un exemple assez unique d'adéquation entre une période politique et un organe de presse. C'est-à-dire qu'en fait, Vendredi est né avec le Front populaire, il a sombré avec le Front populaire, et pratiquement pour les mêmes raisons. Hein. Donc c'est ce que nous allons voir maintenant. Donc les écrivains, ils avaient décidé que ce serait un large front allant de Gide à Maritain qui était un écrivain catholique. Je vous en reparlerai après.

0: population. Ça a dégénéré en émeute. Hein, il y a eu quand même une vingtaine de morts. Il faut imaginer un petit peu, si on veut faire une translation, ce serait par exemple le 6 janvier 2021, l'assaut du Capitole par les partisans de Trump. Vous voyez, c'est quelque chose de cet ordre-là. Et Chanson avait été horrifié. Il avait été horrifié et il s'était dit qu'une poignée d'hommes pouvait en effet mettre à mal la République. C'est les journées où la République a vacillé. Et il s'était dit qu'en tant qu'écrivain, eh bien, il lui fallait guider le peuple et il lui fallait l'éclairer et empêcher la manipulation. Ensuite, il s'agissait de profiter de l'immense élan du 14 juillet 1935. 14 juillet 1935, il y a eu d'abord une très très grosse manifestation, mais le matin, il y a eu au stade Buffalo ce que l'on a appelé les Assises de la Liberté. Et il y a eu 10 000 personnes choisies comme étant représentatives de leur région et de la France qui ont fait un serment. Ces 10 000 personnes ont prononcé un serment. Et ce serment, c'est celui-ci, on en connaît la fin. Nous faisons le serment solennel de rester unis pour désarmer et dissoudre les ligues factieuses, pour défendre et développer les libertés démocratiques et pour assurer la paix humaine. Et ce discours, ce serment, il a été rédigé par qui ? Par Chanson, par Guéhenno et par Jacques Kayser, qui était le neveu du capitaine Dreyfus. Tout un symbole. Et l'après-midi, il y a eu une manifestation colossale. Et à la fin de la manifestation, Daladier, radical, Blum, socialiste, Maurice Thorez, communiste, ont également fait ce serment. Et on voit que le Front populaire était en marche. Et j'ajoute quand même juste un petit élément, c'est qu'avant juillet, 21 et 25, il y avait eu le Congrès international des écrivains pour la défense de la culture. Chanson et Guéhenno faisaient partie du bureau français de cette association internationale et c'était la culture contre toute forme d'oppression. Et donc, il s'agissait de lutter contre le fascisme. Donc, que voulait Chanson ? Il voulait un journal qui soit un bras de levier pour peser dans le débat civique. Il voulait également un journal qui soit un contre-pouvoir contre la presse de droite, Candide et Gringoire, qui avaient d'énormes exemplaires, hein, c'était 600 000 exemplaires. Alors bien sûr, il y avait Marianne, qui était de gauche, mais qui était surtout littéraire, qui était dirigée par Emmanuel Berle, mais qui avait un tout petit tirage de 60 000. Ce qu'il veut, c'est un journal plus engagé, plus militant et plus diffusé. Et pour lui, ce sera vendredi. C'est pour ça qu'il engage un petit peu tout le monde.
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0: Voilà, donc je ne mets que le haut, mais vous comprenez bien que ça se déplie très très largement. Alors il y aura toujours ce bandeau, c'est le premier numéro de vendredi qui paraît le 6 novembre 1935. Et il y aura toujours ce bandeau fondé sur l'initiative d'écrivains et de journalistes et dirigé par eux, vendredi paraît. Ce sera un journal politique, avec des éditoriaux qui ne peuvent être composés que par les directeurs, parce que ça engage le journal. Et dans le document officiel qui est rédigé par Émile Launer, il est dit que ces éditoriaux seront œuvres de moralistes et qu'ils illustreront la devise « Vendredi n'a pas de doctrine, il a des idées et il y tient ». Alors, le premier éditorial, c'est Chanson, avec très lyrique, où il tutoie le lecteur. Est-ce à toi, lecteur, homme de la grande ville, du village ou de la campagne, que pourrait échapper le caractère solennel de cette affirmation d'indépendance totale ? C'est ce que l'on trouve là, au tout début. Et effectivement, après les trois affaires Stavisky, je ne vais pas tout... Ah non, attendez, je voulais vous dire, ce sera également donc politique, mais ce sera également littéraire. Et pareil, ils ont essayé de d'ouvrir au maximum, hein, d'ouvrir, alors pas l'extrême droite, pas la droite, hein, c'est un journal de gauche bien entendu, mais avec toutes sortes de ramifications, et le but c'était le pluralisme, parce que le pluralisme était un gage d'indépendance. Et vous avez vu tout à l'heure que les trois directeurs appartenaient aux trois partis, parce

0: que là aussi, il se disait que le fait que les trois directeurs soient radicaux, socialistes et communistes, eh bien, ça les dédouanait de la suspicion d'être dirigés par un seul. Voilà le premier numéro. Alors, on va suivre trois fils rouges. Le premier fil rouge est largement mené par Guénot, profondément pacifiste, hein, qui ne veut absolument pas que ça dégénère et qu'il y ait en effet une autre guerre. Donc celui-là, il est signé par Violis, Guénot et Chanson, et c'est effectivement, voyez, lettre à Monsieur Pierre Laval, s'il en est temps encore, sur la France et la paix. Il y aura toutes sortes d'articles pendant la période pour éviter la guerre, et Guénot, généralement, est là. Là aussi, vous voyez, c'est celui de 10 janvier 1936, cette fois, c'est uniquement Jean Guénot. La guerre est à droite. La guerre est à droite, elle est toujours à droite, elle l'était du temps de Poincaré la guerre, elle l'est encore du temps de Monsieur Laval, etc. Et puis un autre qui est plus important, à mon avis, qui date du 31 janvier 1936, toujours par Jean Guénot, hein, qui vraiment arme sa plume pour essayer d'éviter le pire. Alors, vous voyez, c'est ce qu'il y a là, que j'ai retranscrit ici. L'Europe et le monde à sa suite sont à la veille de s'embraser. Nous recevons déjà au visage le souffle de la guerre. Avec quelle tristesse nous avons pu, il y a 8 jours, entendre Romain Rolland lui-même porter ce témoignage. En relisant ces lignes, j'éprouve aujourd'hui, pour nous, une espèce de honte. Hommes de 40 ans, mes camarades, nous saurons bientôt si nous avons mérité de survivre. Vous vous rappelez nos promesses, nos engagements, nos serments dans ces premiers jours si beaux de la sécurité retrouvée. Cette guerre avait été la dernière et nous allions employer cette vie que le sort nous avait laissée à exiger que cela ne fût plus jamais. La France a un moment infiniment grave. Voici 20 ans que nous supplions de prendre l'initiative d'une organisation rationnelle de l'Europe et de la coopération internationale. Il croyait beaucoup, effectivement, à l'Europe. Et Guénot a toujours dit « Je ne serai jamais un sacrificateur de la génération qui va suivre, comme les aînés l'avaient été pour sa génération à lui. » Il a toujours des accents très forts. Hein. Je disais à Guissat, à midi, puisque nous sommes retrouvés, il a un style, Guénot, qui est d'une très, très grande efficacité. Alors, bien sûr, le deuxième fil rouge, c'est le soutien au Front populaire, c'est absolument évident. Alors, cette une m'a paru intéressante parce qu'elle date du 1er mai 1936, et le dimanche, c'est-à-dire 2 jours après, il y avait le deuxième tour des élections législatives. Donc, le but de Chanson, qui fait ce grand éditorial, c'est de convaincre l'électeur de voter pour le Front populaire. Voilà. Alors, j'ai mis juste un extrait. Dimanche, on ne votera pas pour des candidats ou pour des étiquettes, mais pour ce programme ou pour le néant. C'est toujours le même argument, hein. C'est ça ou le chaos. Dimanche, on votera pour une volonté de construire une France libre, juste et pacifique, ou pour l'absurde fureur de maintenir le désordre et l'injustice en préparant le pays à toutes les servitudes. Et effectivement, ça marche. Et donc, c'est l'élection la victoire du Front populaire. Et le 3 mai, il y a une liesse populaire. Et voilà comment, dans le journal qui suit, hein, le dessinateur traduit en effet cette liesse-là. C'est l'euphorie. C'est l'euphorie, hein, absolument. Euphorie pour le journal Vendredi. Et Blum va remercier les trois directeurs d'avoir déplacé les 300 000 voix qui ont permis justement la victoire du Front populaire. Et il va y avoir bien sûr beaucoup de rassemblements comme cela. Et puis bien entendu les premières mesures prises par Blum avec les 40 heures, l'augmentation des salaires, la prolongation de la scolarité, la régularisation du droit de grève, etc. Et tout cela aboutit au 14 juillet 1936, une manifestation qui sera aussi énorme que celle du 14 juillet 1935. Et dans une des colonnes, eh bien, nous trouvons les trois directeurs de Vendredi. Donc ici, il y a Guénot avec sa pipe. Ici, il y a André Violis. Et ici, chanson sous les groupes Savoir, parce qu'il y avait une volonté d'acculturation hein, de la population avec des conférences et puis des voyages à l'étranger. Alors ici, vous avez Louis-Martin Chauffier, donc, qui est le rédacteur en chef. Et Émile Launer, j'ai mis un point d'interrogation. C'est pas lui, hein ?
1: Non, c'est Wurmser.
0: Ah, c'est Wurmser, là. Alors, il me semble que la dernière fois, vous m'aviez dit que Wurmser, c'était lui. Ah, la dernière fois, vous m'avez dit le contraire. C'est pour ça que j'ai corrigé.
1: On avait parlé de Nizia.
0: Ah non, non, non. Bon, enfin bref. Donc, je recorrigerai. Alors, vous me confirmez que lui, c'est Wurmser. Ça, oui. Et Émile Launer, peut-être celui-ci. Je ne sais pas, je n'ai jamais vu de photo d'Émile Launer. Il faudrait que je voie avec les descendants. Il était grand. Il me semblait, vous m'aviez dit, je me rappelle, de la haute stature de... Bon, d'accord. Alors, la diapo qui suit, il va falloir que je l'arrange une dernière fois. Donc, André Violis, hein, je ne sais pas qui. Chanson, Pierre Bost et Marcel Auclair. Pierre Bost, il a failli être le quatrième directeur de Vendredi, c'est ce que l'on apprend dans la correspondance que nous avons publiée. Et puis, là, elle est floue, hein, c'est pas de ma faute, elle était floue à la base, mais je voulais absolument vous montrer la tête, même floue, de Jean Prévost. Hein. Jean Prévost qui était le grand ami d'André Chanson. Jean Prévost qui mourra au Vercors hein, le 1er août 1944. Et Saint-Exupéry était mort la veille, le 31 juillet 1944. Hein, ils sont morts tous les deux pratiquement au même moment. Alors, Ça va pas s'arranger quand même cette affaire, c'est-à-dire que au bout d'un an, si on regarde le journal du 6 novembre 1936, on voit que il y a des tiraillements. Alors les premiers tiraillements viennent de la politique intérieure, donc Chanson qui fait anniversaire vendredi à un an, et Blum avait décidé de faire des pauses dans les réformes, et il avait aussi donné quelques restrictions. Financières. Du coup, vendredi va un peu se désolidariser. Vous voyez cette expression, notre fidélité, elle s'exprime politiquement par notre attachement au Front populaire, mais cet attachement n'est lui-même que la traduction d'une vocation plus profonde. Nous sommes du parti de l'homme. Ce que nous défendons, ce sont les chances que l'homme porte en lui. Notre indépendance est aussi totale que notre fidélité. Donc, premier tiraillement entre eux. Les directeurs de vendredi et puis, bien entendu, le Front populaire. Avertissement par Jean Guénaud, lui, il y a des tiraillements à l'intérieur même du Front populaire entre les radicaux, les socialistes et les communistes, bien entendu. Donc il parle à des faits d'égoïsme, hein, l'égoïsme est dans tous les partis, donc il dit « attention ». Parce qu'on va à la catastrophe. Et surtout, le début de la fin, finalement, c'est André Gide qui revient d'URSS. André Gide est parti en URSS, comme d'ailleurs beaucoup d'intellectuels. Chanson est allé à Leningrad hein, avec Lucie Mazurik. Il est parti sur l'invitation du régime soviétique. Il est parti avec Louis Guillou. Il est parti avec Eugène Dabi, qui d'ailleurs ne reviendra pas. Il mourra. Là-bas, ou du typhus, ou de la scarlatine. Il part également avec Jeff Last et puis Pierre Herbart. Et bien entendu, c'était un voyage un petit peu guidé, mais il a parlé quand même avec des écrivains, avec des intellectuels, et il se rend compte qu'il y a une répression qui est en train de s'abattre sur ce pays. Et quand il va rentrer, au lieu de faire le texte élogieux qu'il s'attendait à faire, parce qu'il avait été enthousiasmé, comme tous les intellectuels français d'ailleurs, par l'URSS, eh bien, il va en effet accuser... ce pays d'aller vers le totalitarisme. Il rentre en France, il voit Chanson en lui disant « Est-ce que je peux publier l'avant-propos de l'URSS ?» Et Chanson dit « Nous sommes un journal libre, on y va, on publie. » ça a été le début de la fin, parce que bien entendu, il y a eu dès le numéro suivant un article incendiaire de Paul Nizan, qui était communiste, et puis d'autres articles, et ça va continuer à alimenter en effet, et en éditant des articles comme cela des deux bords, eh bien ils perdent bien entendu des lecteurs des deux côtés. Voilà. Donc c'est ainsi que ça va être de plus en plus compliqué, et le numéro des ventes va tanguer très très sérieusement. Voilà, ah oui, ce qu'avait dit Gide, c'est « Je livre ici mes réflexions personnelles sur ce que l'URSS prend plaisir et légitime orgueil de montrer et sur ce que, à côté de cela, j'ai pu voir. » Donc, ça va continuer. Et en plus, en octobre 36, il va y avoir les fameux procès de Moscou. Il y a des procès pour 16 personnes qui étaient la vieille garde de Lénine et que l'on accuse de trahison. Ce sont des procès, ils avouent être coupables, enfin, voilà. Et c'était un grand malaise dans le groupe de direction. Les uns disent il faut en parler, d'autres il faut en parler mais pas trop, d'autres on n'en parle pas assez, et d'autres disent c'est pas le moment. Et effectivement, c'était pas le moment, parce qu'il y avait le contexte international. Dans ce contexte international, il y a la montée du fascisme, il y a la guerre d'Espagne, il y a la perspective d'un conflit mondial, et l'URSS était quand même le pilier antifasciste. Très compliqué, mais c'est Guénaud qui y va, et qui est vraiment très honnête finalement, hein, mais c'était très courageux. Voilà, c'était très très courageux. Nous gardons toute notre admiration à la grande œuvre socialiste qui est en train d'accomplir le gouvernement de Staline. Hein, voyez, il essaie d'assouplir un petit peu sa position, mais un tel procès avilit l'homme, les accusés et les jurés. Il y a dans cette affaire trop de ruses et trop de mystères. Nous ne pouvons pas approuver, et la seule leçon que nous devons tirer d'un tel événement est la ferme volonté de conduire ici en France la révolution de telle façon que nous ne donnions jamais au monde pareil spectacle. Et il complète par un autre alors article encore plus long qui est vraiment les procès de Moscou, la mort inutile.
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0: Donc beaucoup de tiraillements à l'intérieur en effet du comité directeur, et puis bien sûr les plus grandes divisions viendront avec la guerre d'Espagne. Alors la guerre d'Espagne, quelques jours à peine après la fameuse manifestation de juillet 1936, arrive la nouvelle du soulèvement nationaliste dans le RIF. Et le 1er août, Blum décide qu'il y aura non-intervention de la France. Il faut comprendre que vendredi a été fondé sur la mystique d'un front uni internationalement, et attendait donc de Blum une action très claire par rapport à l'Espagne. Non-intervention. Et là, ça va déchirer l'équipe de vendredi. Wurmser, par exemple, va faire immédiatement un article qui s'appelle « Il n'y a pas de Pyrénées, il faut intervenir ». Guénaud, faut pas. Hein, Guénaud est pacifiste jusqu'au bout. Il ne va pas risquer, en effet, qu'il y ait un problème là-dessus. Il ne peut pas voter, effectivement, pour la guerre. Et Chanson va hésiter un moment, mais au fur et à mesure, parce qu'il y a sans arrêt parce qu'il y a effectivement sans arrêt des nouvelles terribles qui arrivent. Lui, le 7 août, il va décider au moins d'aider les républicains espagnols, et il va faire une souscription pour envoyer aux républicains espagnols un camion avec des vivres et du matériel sanitaire. C'est vendredi qui avance cette somme-là. Elle est remboursée en 4 jours par les lecteurs de vendredi. Et ils vont même envoyer un deuxième et un troisième camion. Mais tout cela se fait sans Guénaud. Parce que c'est le mois d'août, il prenait des vacances comme cela alternativement. Il est à Montoulieu, dans l'Aude, et ne donne pas sa position. D'où cette lettre que je voulais quand même partager avec vous. Donc, lettre de chanson à Guénot, 20 août. Tu as vu l'initiative prise par vendredi, le camion. Tu peux mesurer au succès de notre souscription quelle est la puissance réelle du journal. Compare nos listes à celles de La Lumière, par exemple. Je pense que tu étais d'accord avec nous pour cela. J'ai engagé le journal car il fallait faire vite. Et pas un instant, il m'est venu à l'idée que tu pourrais ne pas être d'accord. Bon, Guénot devait être d'accord pour le camion, hein, pas pour la guerre, mais peut-être pour l'aide, bien entendu. Et on sent que Chanson va argumenter parce que Guénot ne donne pas sa position. N'as-tu pas envie d'écrire un papier pour l'Espagne, pas sur l'Espagne, pour l'Espagne, hein? Il serait bon que nous ayons tous dit notre mot là-dessus. En bref, je peux te résumer les renseignements que nous avons. Certitude d'une préparation hitlero-mussolinienne du coup d'État franco, certitude d'un surarmement de rebelles par les mêmes puissances, deuxièmement, certitude de la puissance du gouvernement en ce qui concerne le monde et l'enthousiasme et problèmes du côté de l'armement. Troisièmement, conviction que l'on ne peut pas laisser étrangler la République espagnole, d'abord pour des raisons de fraternité politique, argument qui ne peut que toucher Guénot. Ensuite, parce que l'établissement des Allemands aux Baléares et aux Canaries serait un coup mortel pour les chances de paix, argument qui va toucher également Guénot. En fait, il faudra attendre juillet 1937 pour que Guénot fasse un article sur la guerre qui s'appelle « Examen de conscience, l'Espagne et l'Europe ». Mais en gros, toujours pour la non-intervention. C'est l'obstacle indépassable. Hein. Ça se comprend, bien sûr, quand on a connu les horreurs de la guerre. Mais Chanson, lui, va basculer. Il va commencer à écrire des articles pour l'Espagne. Vous voyez, il y a un long article comme ça qui s'appelle « À Madrid ». Que des mères portant leurs enfants dans leurs bras tombent sur la mitraille. Que des petites filles jouant dans un jardin s'écroulent sous les éclats d'obus. Qu'une salle de classe soit balayée par les bombes. Que de petits cadavres défigurés s'entassent dans les morgues et le monde où nous vivons reste insensible. L'horreur ne semble plus pouvoir toucher les consciences. Il est inutile de faire l'appel de ceux qui devraient crier d'indignation et qui se taisent. Ils peuvent regarder le front de leurs enfants sans y voir les stigmates des blessures dont meurent les enfants des autres. Et il va continuer, il va faire également un autre article, Madrid en flammes, d'autant qu'il reçoit des informations par André Violis qui est sur le terrain. Et oui, alors je voulais vous montrer quand même. Vous avez vu, ça continue. Hein, vous voyez, ça continue. À propos du retour de l'URSS, et ça c'était, alors je ne sais plus si c'était Jeff Last ou Pierre Herbart, qui dit, moi j'étais de voyage et je n'ai pas vu tout à fait ce qu'a vu Gide. Hein, donc, vous voyez, ça, on continue toujours là-dessus, il y a la guerre d'Espagne en plus. Et enfin, là, il y a la chute de Malaga et la chanson. Ça y est, il bascule complètement. Pour lui, c'est l'effondrement de la démocratie. Et il dit « J'ai failli croire à la politique de non-intervention. Et voici que la ville de Malaga vient de tomber. Elle qui, des mois, en pointe au milieu des terres conquises par les rebelles, résistait à toutes les attaques. Le grand port populaire qui avait maté l'insurrection, qui avait contenu l'effort des morts et du tertio, est tombé en quelques jours, presque en quelques heures. D'un seul coup, la guerre d'Espagne prend un nouvel aspect en renouvelant toutes nos angoisses. Et là, il se dit, c'est la préfiguration d'un conflit mondial. Et il va être absolument pour l'Espagne et absolument pour l'intervention. » Donc il va aller au Congrès international des écrivains de juillet 1937 à Valence, Madrid et Barcelone. Nous pensons que Guénot peut-être n'y a pas assisté. Et donc il était avec Malraux que vous voyez ici et puis avec tous les écrivains étrangers, Huxley, ils y étaient tous, Pablo Neruda, Thomas et Heinrich Mann, Virginia Woolf, voilà. Et puis bien sûr les Espagnols, Rafael Alberti, etc. Et après il publiera à la suite de ce congrès Retour d'Espagne, rien qu'un témoignage qui paraîtra dans vendredi, puis en édition séparée. Bon, vous comprenez bien que dans ces cas-là, plus rien ne va. Ils savent très bien qu'il va falloir arrêter vendredi. Et c'est ce qu'ils vont faire pour le troisième anniversaire de vendredi. voyez, 8 novembre 35, j'ai peut-être mis la transcription en bas. Voilà, 6 novembre 35, 8 novembre 38, vendredi à 3 ans. Vendredi s'est dévoué sans restriction durant ces 3 années à une grande espérance commune, née avec le Front populaire soutenu par sa vie même. Cette espérance ne peut lui survivre et il est remplacé par... Reflet. Voilà. Il est remplacé par Reflet, qui va rester pour quelques numéros, et c'est terminé. Et Chanson a dit, pour que Vendredi ne subisse pas le sort du quotidien, nous décidons de le supprimer, mais un organisme vivant ne disparaît pas sans problème. L'amitié et l'honnêteté de Guéhenno m'aident dans ce difficile passage. Pendant plus de 2 ans, il fut, comme moi, directeur bénévole de ce grand hebdomadaire où nous avons toujours été libres de nos passions, nos résolutions et nos espérances. Voilà, et puis une dernière citation, parce que c'est quand même les lecteurs qui en parlent le mieux. Je pense à Jean Daniel, grand, celui qui a fondé le Nouvel Obs, et qui raconte l'impression qu'il a eue lorsque Vendredi est arrivé dans sa petite ville algérienne de Blida. Il dit « Tout ce que monde de Barbus, commune de Paul Nizan, Europe de Jean-Richard Bloch, la lumière de Georges Gombeau et Marianne d'Emmanuel Berle avaient fait écrire » étaient ici regroupés, s'y ajoutaient de nombreux collaborateurs de la sacro-sainte NRF. Tous ceux qui comptaient à nos yeux étaient rassemblés. C'était l'intelligence en action, la littérature engagée, le journalisme parvenu à une forme d'art et de combat. Ainsi, mon rêve naquit est d'être journaliste et de pouvoir un jour rencontrer les femmes et les hommes capables de faire un hebdomadaire à la fois aussi solide en politique et rigoureux en littérature. Plus tard, quand je deviendrai moi-même journaliste et animateur d'un hebdomadaire, je me souviendrai avec admiration de l'indépendance des écrivains de Vendredi. Voilà. Donc, effectivement, un grand journal. Bon, ils arrêtent en 38-39, c'est la guerre. C'est la guerre, donc Chanson, là, il a complètement renoncé à son pacifisme. Il va s'engager sous les ordres du général Bourré, dans l'armée de Delattre de Tassigny, et il part, effectivement, pour l'Alsace. Et pour justifier, il dira un jour... Il dira que la guerre de 14 avait été un immense charnier, mais que notre espèce est sortie plus hagarde et plus foudroyée que meurtrie dans sa chair de la Seconde Guerre mondiale. Ouais. Ce qui est quand même relativement juste, donc le résister. Et là, il a tout son héritage protestant, tout son héritage camisard et le fameux résister qui fait qu'il va partir et il va écrire 4 mois. Je vais passer très vite là-dessus, en revanche... voilà, je suis passée très vite parce que c'est pas un moment. Vous avez vu comme il était fatigué là. Donc la classe de Guéhenno, elle est repliée sur Clermont-Ferrand et Chanson va se replier sur son métier en disant l'admirable métier qui est le mien, métier qui permet de vivre presque continuellement dans la grandeur. Parce qu'il est avec les grands textes littéraires. Et ce magnifique journal, Journal des années noires, 1944, si vous avez l'occasion de le lire, lisez-le, parce que c'est un témoignage de l'arrière sur la guerre qui m'a, enfin moi, personnellement, il m'a énormément, énormément intéressée. Et Guéhenno qui dit « Je ne croirai jamais que les hommes soient faits pour la guerre, mais je sais qu'ils ne sont pas faits non plus pour la certitude. » Voilà, bon, je passe là-dessus. Donc, Chanson, protection des chefs-d'œuvre du Louvre. Donc, il rejoint Lucie Mazouric à la Bigue Longue-Dieu. Le musée Ingres de Montauban, repli au château de la Traîne. Et il écrit Le Puits des Miracles. Je passe. Ce qui me paraît intéressant, c'est que là aussi, ils ont une position commune. C'est-à-dire qu'ils décident tous les deux de ne pas publier, de ne rien publier pendant la guerre. Et dans le prologue du journal des années noires, Jean Guéhenno se présente comme un témoin. Donc il parle de lui à la troisième personne. L'un de ses métiers était d'écrire, mais il se taisait. Sa chance était de n'être pas contraint à écrire pour vivre. Il avait renoncé à toute publication ouverte. Il estimait qu'en un temps où force était de taire, la seule chose qu'on eût voulu crier, c'était bien le moins que l'on se tue aussi sur tout le reste qui n'importait plus ou n'importait guère. Et Chanson, je n'ai rien à dire au temps qui passe, on ne me permettrait que le mensonge. Devant cet effondrement des valeurs humaines, il ne peut y avoir de fierté que dans le silence. Le silence est un témoignage et tout témoignage doit être aujourd'hui une accusation. Et effectivement, ils publieront éventuellement dans les éditions de Minuit de façon clandestine. Alors, quelques échanges. Je vous montre celui-ci. toujours pour creuser cette question du pacifisme. Guénaud qui écrit la chanson en octobre 1939, le malheureux Giono, vous savez que Giono il avait fait des papillons sur les avis de mobilisation et il avait incité justement à l'insoumission. Donc le malheureux Giono supplie qu'on se hâte de le sortir de là, ce n'est sans doute pas possible, mais la prison a vite fait de vous un pauvre homme, ne pourrait-on pas au moins obtenir qu'il ne soit pas au droit commun et que la prison ne lui soit pas trop dure? J'avoue que je l'aimerais mieux plus fier, mais sais-je ce que la prison ferait de moi-même? Toujours indulgent. Hein, et puis il aimait beaucoup, beaucoup, beaucoup Giono. Et Chanson lui répond, alors dans cette correspondance privée, il lui dit « ce que tu dis sur le manosquin m'indiffère ». Mais en revanche, dans 4 mois, il dit « Reçu une lettre de Jean Guénaud », il parle de celle-ci, hein, « plaisir à regarder son écriture paternelle, il me parle de Giono, que m'importe Giono aujourd'hui, il est fidèle à une idée, il est fidèle à son orgueil, il n'est pas fidèle aux paysans. Ce qu'il a fait aurait pu être grand, mais il n'est au fond qu'un épicurien vaniteux, doué, merveilleusement doué, qui paraît-il se plaint de son sort ne m'intéresse pas. » J'ai vu hier des gars qui auraient pu être de Beaumugne dans la boue, près de la mort. Et lui, il est extrêmement sévère. Voilà, et puis d'autres échanges, Chanson qui lui envoie une photo de lui, hein, où à moins 24 degrés, hein, il est dans la neige. Et puis un autre qui est pratiquement à la fin, en 1943, et qui est quand même très intéressant, c'est que Guénaud va continuer, en effet, à faire cours et à discuter sur les textes littéraires. Mais parler de littérature, c'est parler d'idées, c'est parler de valeurs. Hein, et on le lui reproche, on lui dit, mais faites de la technique sur la littérature, pas les idées. Et donc il savait qu'un jour, on risquait de le révoquer, d'autant que dans ses classes, il y avait des mouvements. Et puis il écrit donc à Chanson en 43, cher vieux, eh bien c'est fait, on ne me révoque pas, non, on me décapite comme ils disent, on me nomme en première à Buffon, c'est misérable et j'ai honte d'en avoir de la peine. Et puis j'ai peur de la besogne écrasante que je vais avoir, c'est un métier à reprendre, je ne l'ai plus fait depuis près de 20 ans, adieu le Rousseau, c'est-à-dire les travaux qu'il était en train de faire, et le reste pour longtemps. Mais si cela dure trop, je chercherai d'autres moyens de gagner notre vie. Je suis pleine de dégoût et de mépris. Hein, c'est-à-dire qu'en fait, on le met, il n'est plus du tout en Cagne, il n'est plus du tout en école supérieure, et on le remet dans un lycée avec des jeunes gamins, et bien sûr, c'est extrêmement dur pour lui. J'arrête là pour la guerre. De toute façon, les lettres s'arrêtent en 43. Il manque 44-45 quand Chanson s'en va, et qu'il crée la brigade Alsace-Lorraine avec Malraux.
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0: Alors on passe au mode de consécration. Ben, ça y est, à la fin de la guerre, on va leur rendre hommage. Hein. C'est le moment des honneurs. Il est nommé inspecteur général de l'éducation, qui est quand même un très haut poste dans l'éducation nationale. De 1944-1945, il organise une direction de la culture populaire et des mouvements de jeunesse. Ensuite, il fait une série de conférences à travers l'Amérique du Sud et il en profite également pour écrire des livres. En 1949, l'UNESCO le charge de parler d'éducation populaire à la conférence internationale. Il devient collaborateur au Figaro littéraire et au Figaro. Il publie le journal des années noires. Pensez-y, il est vraiment remarquable. Et les livres sur Rousseau, et puis La foi difficile, et puis Changer la vie. Et pareil pour Chanson, une pluie d'honneur. Il est nommé conservateur du Petit Palais de 45 à 59. Il publie des tas de livres. Il est élu membre de l'Académie allemande de Darmstadt, ce qui est une reconnaissance. En 56, élu à l'Académie française en mai, il est reçu le 17 mai. Président du Pen Club international en juillet, majoral du Félibrige, réception à l'Académie des Jeux Floraux de Toulouse et l'Académie de Nîmes, grand croix de la Légion d'honneur. Guénaud était commandeur de la Légion d'honneur et 59 à 71, il terminera sa vie comme directeur général des archives de France. Alors je montre juste quelques photos. C'est un petit peu, j'ai l'impression, c'est un peu le beau temps mondain. Mais vous connaissez, là on n'est plus dans le combat. Hein. Donc en fait, vous voyez très bien ce que peut ressembler le compagnonnage à l'Académie. Donc en 59, il est élu, Chanson, Lucie Mazouric, Frédéric, Louis Vell et la petite Catherine Vell. Le voici avec Daniel Rops, qui était son parrain. content, hein, c'est une des rares fois où on le voit sourire. 59, ça c'est intéressant parce qu'il y a Genevoix, hein, et parce qu'il y a Duhamel. Et Duhamel, les chansons se connaissaient depuis 1925, ils avaient le même cordonnier. Les cordonniers sont très importants. Alors là, c'est le Pen Club, bien sûr, Guénoyé. Le voici, alors là, ses chansons avec Yasunari Kawabata, prix Nobel. Guénoyé est là, professeur Worms, et chanson. Et chanson à la tribune, toujours au Japon, hein, c'est le premier congrès d'intellectuels en Asie. Guénoyé est là, on le reconnaît bien, hein, avec sa petite moustache, c'est parfait. Ici aussi, et le joli profil de Lucie Mazouric. C'est lui maintenant qui est reçu en 1962 à l'Académie française. Alors on voit Chanson qui est là, Daniel Robs, François Mauriac et André Mauroy. Vous savez, j'ai envoyé des tas de lettres à l'Académie pour qu'on me reconnaisse les différents académiciens. Pas eu de réponse, il va falloir recommencer. 28 janvier 62, réception de l'épée avec François Mauriac. Et le petit que vous voyez là, c'est Jean-Marie Guénot, puisque Jeanne Morel était décédée en 1933 et Guénot s'est remarié en 1946 avec Annie Rospabé. Ils ont eu un fils, Jean-Marie Guénot, qui a accepté, qui a autorisé la publication des lettres. Ravi, hein, ravi. On va la voir. Là, il y a André Mauroy, les mêmes, mais avec André Mauroy. Alors, l'épée d'académicien, je l'ai présentée l'an dernier. C'est toujours intéressant parce que c'est très symbolique, en fait, ces épées. Donc, héritage protestant, la colombe. Héritage camisard, les trois grains de blé que les camisards mettaient dans le fusil avant de combattre. Le félibrige, c'est bien sûr l'étoile à sept branches. Ici, vous avez la croix du Languedoc. Elle est ici aussi. L'éberode qui est verte, couleur de l'espérance et couleur de l'académie. De l'autre côté, il y a le trident camargué et puis résister. Voilà. Et en plus, il y en a sept, sept qui est le livre, le chiffre, bien entendu, des félibres. Et celle de, voilà, l'épée de Jean Guénot, qui a été faite, l'autre, elle a été faite par Germaine Richier, merci. Celle-ci par Lucien Couteau, qui est un gardois. Hein. Il est né à Maine, entre Nîmes et Beaucaire. Il connaissait très bien, d'ailleurs, Jean Guénot. Il connaissait bien Marc Bernard aussi, d'ailleurs. Et donc, bien par souvenir de fougères, il décide de faire des frondaisons que vous avez ici. C'est très joli. Et l'épée de Chanson est une rapière. L'épée de Guénot est un bâton, et c'est un bâton du compagnon du Tour de France qu'empoignait le père, et sur le bâton est écrit Jean-Marie Guénot, Pontivy de la justice. C'est beau, hein, je trouve, cette fidélité, hein, vraiment une très très grande fidélité. Voilà, c'était d'ailleurs un dessin de Couteau. Alors, ça, je l'ai mise parce qu'il y a quand même Jean Paulhan qui est également un grand Nîmois. Mais nous avons Chanson, Paulhan, Cocteau, Edmond Rostand, c'est ça, et puis Guénot. Jean Rostand, excusez-moi. Dernières années, ils ont été des bosseurs, mais jusqu'au bout. Hein, ils ont écrit, voilà, donc ce que je crois, les articles dans le Figaro. En 65, il prend position pour Mitterrand lors des élections présidentielles, alors que Chanson, lui, prend position pour De Gaulle. Mais De Gaulle, c'était le grand libérateur, hein, pour lui. Hein, il a connu, donc il ne pouvait pas faire autrement. Enfin, je crois. Les carnets du vieil écrivain, Dernière lumière, dernière plaisir. Et du côté de Chanson, toute la suite camisard, toute la suite protestante, Discours au désert, 67, 72, 75. Et il prend, voilà. Mais en revanche, en 81, il prend position pour Mitterrand. Bon, ils ont eu chacun leur timbre, valeur d'établissement. Et là, c'est un dessin de Eugène Daby. Hein, et là, c'était quand même Ernest Pignon et Ernest, que nous connaissons. Hein. Voilà. Donc, Guénot meurt avant, Chanson, il meurt en 78, et ses cendres sont dispersées en mer, comme il avait demandé, au large des sept îles en Bretagne. Et Chanson meurt en 83, et bien entendu, sa tombe, comme vous le savez, se trouve sur la Luzette, dans les Cévennes. Voilà. Alors, est-ce que vous avez encore 3 minutes à me donner ? 3 minutes et un discours, enfin, Chanson a fait un hommage à, lors de la mort de Guéhenno dans la revue de la MGN, parce que c'était effectivement une revue de l'éducation nationale, et Catherine Vell a enregistré, ça dure 3 minutes exactement.
3: Ce breton a pleinement rempli son destin de breton, qui était peut-être de ne jamais rien penser seulement en fonction de la Bretagne, mais en restant breton autant qu'il est possible de l'être. La figure du père est peut-être en léger retrait, comme il était d'usage dans l'ancienne France, celle de la mère, ont toujours occupé l'horizon de ses sentiments. Je me souviens du jour où, descendant à côté l'un de l'autre un des escaliers de l'académie, en grand uniforme, lui et moi, sa commanderie autour du cou, il m'a dit brusquement « Oh, que dirait mon père s'il me voyait ainsi ?» Je lui ai répondu, parce que je pensais aux miens, qui rejoignaient les siens dans la longue suite de plébéiens de France, il sentirait l'orgueil monter en lui. Et j'ajoutais, en dedans de moi, un orgueil sain, un orgueil vrai, comme il aurait pu en avoir devant un ouvrage bien fait. J'ai compris qu'il ne me croyait qu'à moitié, mais que son doute s'était tout de même un peu effrité. Pour nos anciens, plébéiens comme on ne l'est plus, on est aujourd'hui autre chose. L'élévation n'était ni une trahison, ni une faute. Il suffisait d'y garder, au fond de soi, les vertus qui faisaient le paysan, l'ouvrier, l'artisan, le bon compagnon. Compagnon, il le fut. Il l'est resté pendant toute sa vie, même quand il écrivait des livres que les vrais compagnons auraient eu de la peine à comprendre. Je l'ai bien vu. Quand nous avons fait Vendredi, ce fut une des grandes aventures de notre existence, une sorte de chef-d'œuvre, comme on en faisait justement pour devenir compagnon. Je ne veux porter témoignage que sur ce que j'ai été un des seuls à connaître en disant ce qu'il fut à la direction de Vendredi. André Violis n'est plus. Je suis donc sans doute le seul à pouvoir dire quel dévouement, quel don de soi, quelle loyauté, quelle intelligence claire, quelle fidélité il apporta dans ses fonctions et surtout quel désintéressement. Dans cette bataille où l'enjeu tout entier était sur la table, aucun de nous ne rêvait de doubler sa mise, aucun de nous ne pensait à devenir ministre, et Jean Guéhenno, moins que tout autre. Quand je pense à l'extraordinaire amitié qui nous liait alors, j'évoque une phrase de Jules Romain, citée par Guéhenno lui-même, comme une contribution à la définition de la véritable amitié. On est présent ensemble à un moment du monde. Oui, c'est bien cela. Nous avons été ensemble et fraternels à un certain moment de la vie de l'humanité. Et quel moment ! Celui où nous avons décidé qu'il fallait commencer à changer la vie. Et nous nous sommes trouvés non seulement rapprochés l'un de l'autre, mais rapprochés des milliers et des milliers d'autres hommes qui voulaient la même chose que nous.
0: Je vous remercie.
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2: Bonjour à toutes et à tous, bienvenue dans votre émission Soundtrack. Vous êtes bien sur Radio Alliance Plus 103.2.fm. Je vous convie aujourd'hui à un diptyque consacré à une de nos actrices préférées, à savoir Nathalie Baye, actrice incontournable du cinéma français, qui a su se démarquer tout au long de sa carrière en interprétant aussi bien des rôles de femmes fragiles que des femmes fortes, indépendantes, émancipées ou manipulées. Nathalie Baye, c'est 50 ans de cinéma français. Elle a travaillé avec les plus grands acteurs, les plus grands réalisateurs, Truffaut, Piala, Nadine Trintignant, Pinotto, Marco Ferreri, Daniel Vigne, Robin Davis, Philippe Labro, Robert Enrico, j'en passe les meilleurs, Pierre Granier de Fer, Tony Marshall, Nicole Garcia. C'est aussi un cinéma de femmes, Nathalie Baye, que l'on va évoquer durant ces deux émissions que je lui ai consacrées. Je vous propose tout de suite d'écouter une partition composée, un des premiers films dans lequel figure Nathalie Baye. C'est un film un petit peu de génération, réalisé par Claude Pinotto en 1976. On y retrouve aux côtés de Lino Ventura et Annie Girardot, la toute jeune Isabelle Adjani, puis toute une génération de comédiens, Jacques Spisser, Nathalie Baye, donc André Dussolier, pour ce film qu'on adore tous, voilà, ou que vous allez tous adorer si vous le revoyez, à savoir La Gifle, musique composée par Georges Delerue.

Elle fut notamment révélée grâce à François Truffaut et son film La Nuit américaine. Et très vite, Nathalie Baye va susciter l'intérêt et l'admiration de ses contemporains metteurs en scène notamment, à savoir donc Maurice Pialat, Nadine Trintignant, Claude Sauté, Marco Ferreri. Elle collabora plusieurs fois avec François Truffaut, outre La Nuit américaine, puisqu'on la retrouve à l'affiche de L'homme qui aimait les femmes aux côtés de Charles Denner et de La Chambre verte, aux côtés d'ailleurs de François Truffaut, acteur. Je vous propose de passer désormais à un film réalisé par Bertrand Tavernier en 1980, à savoir Une semaine de vacances. La musique a été confiée à Pierre Papadiamandis, il n'en a pas fait beaucoup. Pierre Papadiamandis, c'était le compositeur des musiques de Eddie Mitchell, et on retrouve dans cette bande originale d'ailleurs plusieurs chansons composées spécialement par le chanteur pour le film de Tavernier. Place à Pierre Papadiamandis et sa semaine de vacances, dans lequel on retrouve Nathalie Baye.

Très vite, Nathalie Baye va être poussée par le besoin de changer d'univers, d'être secouée, comme elle dit. Et quoi de mieux pour être secouée que de travailler avec un des acteurs les plus atypiques du cinéma français, à savoir Jean-Luc Godard, pour ce film donc Sauf qui peut la vie. On est toujours en 1980, la même année qu'Une semaine de vacances dont on vient d'écouter la bande originale. La musique de Sauf qui peut la vie est confiée au jeune Gabriel Yared. Gabriel Yared, c'est à l'époque plus un orchestrateur, un arrangeur pour la variété française. Et Sauf qui peut la vie représente, je crois d'ailleurs, sa première bande originale pour le cinéma. Donc pour ce film assez curieux, réalisé comme tous les films de Godard, donc par le metteur en scène belge. Et la bande originale vraiment de Yared est très très atypique. On pourrait presque parler d'ailleurs d'expérimentation. Et je vous propose de rentrer donc dans l'univers à la fois de Jean-Luc Godard et de Gabriel Yared via cette bande originale pour le film Sauf qui peut la vie.

En l'espace de quelques films, Nathalie Baye incarne ainsi des personnages de jeunes femmes sages, réservées, timides, mais montre vite que l'étendue de son registre d'actrice va bien au-delà. Je vous ai parlé de La Nuit américaine, un des premiers films de Nathalie Baye, réalisé par François Truffaut. C'est devenu une musique extrêmement reprise, voire samplée, que tout le monde connaît. C'est une bande originale donc confiée à Georges Delerue, partenaire musical, doublon musical de François Truffaut. Je vous propose donc d'écouter ce thème magnifique composé par Delerue pour le film de Truffaut, La Nuit américaine. On est en 1973.

un film qui s'appelle Mon premier amour. Je trouvais ça intéressant de parler aussi des premiers films de jeunes metteurs en scène et des premiers films de Nathalie Baye, accompagnés pour l'occasion par les notes de Michel Legrand. Donc les deux thèmes qui vont suivre sont très distincts et n'ont rien à voir l'un avec l'autre. Voilà, il y en a vraiment un qui a été composé pour un film donc de Nadine Trintignant, l'autre de Élie Chouraqui à 3 ans d'intervalle. Le seul lien qu'ils ont, c'est le même compositeur et dans des registres radicalement opposés. Donc je vous propose de venir en ma compagnie écouter les partitions signées par Michel Legrand.

Nathalie Baye fait parfaitement la jonction entre un cinéma engagé, exigeant, et n'hésite pas d'ailleurs à travailler sur des films parfois commerciaux et croise d'ailleurs tous les acteurs de sa génération. On la retrouve ainsi au générique d'un film de François Le Terrier adapté d'une BD de Gérard Lozier, le film Je vais craquer, réalisé donc en 1980 sur une musique de Jean-Pierre Sabar, film dans lequel elle partage l'affiche avec Christian Clavier.

En 1984, Nathalie Baye partage l'affiche du film de Philippe Labro, Rive droite, rive gauche, avec Gérard Depardieu, quelques années après le retour de Martin Guerre. Au même titre que Isabelle Adjani ou Isabelle Huppert, Nathalie Baye, c'est une femme de son époque et sa notoriété est décuplée avec notamment ses relations avec Philippe Léotard ou Johnny Hallyday. Je vous propose d'écouter donc la bande originale du film Rive droite, rive gauche, composé en 1984 par Michel Berger, qui à l'époque cartonne dans les charts. Berger, d'ailleurs, bizarrement, ne composera pas beaucoup de musique de film. Il composera 3 ou 4 bandes originales, dont ce fameux Rive droite, rive gauche. Et quelques années plus tard, Tout feu, tout flamme, réalisé par Jean-Paul Rappeneau avec Yves Montand et Isabelle Adjani. Bienvenue dans l'univers, et vous allez le reconnaître, il y a vraiment une patte Michel Berger, pour ce thème instrumental composé pour le film de Labro, Rive droite, rive gauche.

vous propose maintenant de passer à une trilogie dont le dénominateur commun est le compositeur Philippe Sard, à savoir les bandes originales des films J'ai épousé une ombre, gros succès pour Nathalie Baye aux côtés de Richard Bohringer et Francis Huster. La Baule Lépin, film réalisé par Diane Curis avec notamment Richard Berry et Jean-Pierre Bacri. Et Mado, qui est un film de Claude Sauté avec Romy Schneider, Jacques Dutronc et Michel Piccoli. C'est également un des premiers films de Nathalie Baye. Concernant J'ai épousé une ombre, c'est un gros succès à sa sortie en 83 et c'est vraiment un film qui permet au réalisateur Robin Davies de retrouver Philippe Sard après Le Choc en 1982. Et cette fois-ci, Robin Davies porte son choix sur un roman de la série noire de William Irish, A Married Dead Man, publié en 48. C'est vraiment un auteur au pessimisme maladif, hanté par la fatalité et les tours cruels du destin sur ses protagonistes. Thème que l'on peut retrouver d'ailleurs dans La mariée était en noir ou La sirène du Mississippi, adapté par François Truffaut. Loin de l'Amérique du roman, Robin Davies et son co-scénariste Patrick Laurent transposent leur adaptation dans les vignobles bordelais. Rejetée sans ménagement par son compagnon Franck, dont elle attend l'enfant, Hélène, donc interprétée par Nathalie Baye, c'est une jeune femme fragile et sans ressources qui quitte les bassins miniers du Nord. Dans le train, elle fait la connaissance d'une femme de son âge, enceinte elle aussi, en voyage pour faire la connaissance de ses beaux-parents au bras de son époux. Mais à la suite d'un grave accident ferroviaire, puis d'une erreur d'identification, Hélène se retrouve contrainte d'endosser l'identité de la jeune femme morte dans l'accident avec son mari. Recueillie par la très belle famille aimante, riche viticulteur bordelais, interprété par Madeleine Robinson et le formidable Guy Tréjean, Hélène n'a plus d'autre choix que d'entretenir ce lourd mensonge, bientôt séduite par le jeune frère du disparu, interprété par Francis Huster, avant que son passé ne la rattrape. Comme le raconte le compositeur Philippe Sard, l'intention initiale du projet, c'était ressusciter le thriller psychologique romanesque très en vogue dans les années 50 à Hollywood, et qui était tristement absent du premier montage. Philippe Sard déclarera qu'après avoir vu Les Rushs, il était effondré. Il a dit au metteur en scène, de manière très amicale, qu'il fallait qu'il retravaille le montage en étant le plus fidèle possible au livre. Ne surtout pas s'en éloigner. Le compositeur devait partir, devait s'absenter pour quelques mois à Hollywood, et il a dû rassurer le metteur en scène en lui disant qu'à son retour, ce serait à lui d'injecter dans son film l'émotion qui lui faisait terriblement défaut. En accord avec le réalisateur, Sard décide très vite de tourner le dos au retournement de l'intrigue pour se concentrer sur une autre facette. Les plans d'étang et de vignes qui ponctuent le film inspirent au compositeur une approche solaire et colorée. En un mot, inattendu. Philippe Sard déclara qu'il fallait au film quelque chose de romanesque et de lyrique. Dans ce cas où on oublie le sujet, ce qui compte, c'était la musique. Il faut titiller le rêve du spectateur, son imaginaire. Je vous laisse donc au gré, pour finir cette première partie d'émission consacrée à Nathalie Baye, au son des partitions de Philippe Sard pour Petit 1, le film de Robin Davies, J'ai épousé une ombre, puis suivi de La Baule Lépin, qui est un film de 1990 réalisé par Diane Curis. Et pour finir, le magnifique et très sous-estimé, très méconnu Mado, réalisé en 1976 par Claude Sauté. Je vous souhaite une très bonne soirée, un très bon appétit et vous dis à très bientôt pour la seconde partie de l'émission consacrée à Nathalie Baye, petite balade musicale dans la carrière d'une de nos plus grandes actrices françaises. À très bientôt.

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